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0: 46%, près d'un Français sur deux, dit avoir été confronté au racisme au cours de sa vie, soit comme victime, soit comme témoin. Dans le même temps, les actes antisémites augmentent, le climat se tend entre le conflit au Proche-Orient depuis le 7 octobre 2023, les discours politiques de plus en plus décomplexés et la haine qui se banalise sur les réseaux sociaux. Les fractures s'aggravent, les amalgames se multiplient, les raccourcis aussi, et le dialogue semble parfois impossible. On va tenter aujourd'hui de mettre en perspective cette incapacité à se parler, comprendre ce qui se joue derrière ces mots devenus omniprésents, antisémitisme, antisionisme, quelle différence? Comment renouer le dialogue entre les peuples et dans quelle mesure est-ce une responsabilité collective? Sujet sensible, mais sujet essentiel avant votre long week-end de l'Ascension. Bienvenue sur RCF en Auvergne-Rhône-Alpes. Vous écoutez pour bien comprendre pendant une heure.
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0: Et notre invité du jour est président de la LICRA Auvergne-Rhône-Alpes. Bonjour Pierre-Jérôme Biscara.
2: Bonjour et merci de l'invitation.
0: Merci à vous d'avoir accepté cette invitation. La LICRA, c'est la Ligue internationale contre le racisme et l'antisémitisme. Je précise également que vous êtes historien, spécialiste de la Shoah. Un mot d'introduction d'abord sur le vocabulaire, parce que c'est important de bien poser les termes. Vocabulaire malheureusement de la haine qui s'est imposée dans notre société. Pierre-Jérôme Biscara, quelle différence faire d'abord entre racisme et xénophobie?
2: Alors, ce serait, si je peux reformuler la question,
0: allez-y.
2: Ça serait xénophobie, racisme et antisémitisme. Et en fait, c'est ce qu'on pourrait appeler un triptyque de la haine. Et les trois sont liés. Et on pourrait même parler de triangle de la haine. C'est-à-dire que quand vous êtes xénophobe, vous êtes forcément raciste et antisémite, et quand vous êtes antisémite, vous êtes forcément xénophobe et raciste, et réciproquement. Voilà. Et je pense que ces pulsions, cette vision du monde où on a la peur de l'étranger, où on ne supporte pas la différence de la couleur de la peau, de la culture, on la retrouve dans le terme de l'antisémitisme. Et je pense que, et vraiment, hein, et c'est pour ça qu'on s'appelle la LICRA. On est la Ligue contre le racisme et l'antisémitisme. Ouais. Et effectivement, on se dit que pour défendre les valeurs de la République, il faut mener deux fronts, deux combats et pas écarter l'un au profit de l'autre, mais deux combats, c'est vraiment être sur nos deux jambes, c'est-à-dire lutter contre le racisme et lutter contre l'antisémitisme. Et évidemment, ça passe par une dénonciation de ce qu'est la xénophobie. Mmh. C'est la xénophobie qui génère le racisme et l'antisémitisme. Voilà, cette peur de l'étranger.
0: J'avais mis effectivement racisme et xénophobie en parallèle parce que plus tard dans l'interview, on peut en parler dès maintenant d'ailleurs, j'avais fait le parallèle aussi entre antisémitisme et antisionisme, parce qu'il y a eu un avant et un après 7 octobre.
2: Oui, oui.
0: Racontez-nous peut-être la différence.
2: Alors,
0: aussi.
2: Alors, en fait, le sionisme, c'est quand même, globalement, si on se résume, c'est quand même l'idée que l'État hébreu est un État légitime, et c'est un État démocratique. Alors, on peut en critiquer les gouvernements, ça c'est bien légitime. Mais quand vous dites antisioniste, et les mots ont un sens, c'est comme si vous disiez finalement à 9 millions de personnes, à 9 millions de juifs, votre État n'est pas légitime, donc vous n'avez pas le droit finalement d'être sur Terre. Et moi et d'autres, on fait partie, et la LICRA, on pense quand même que l'antisionisme, et je le dis très clairement et avec force, est une forme de l'antisémitisme. Voilà, ceux qui se disent non, je suis pas antisémite, je suis antisioniste. Et pour rappel, le terme antisioniste, ou quand vous dites sioniste pour discréditer les juifs, pour discréditer l'État d'Israël, ceux qui ont inventé ce terme, vulgarisé, on va dire, dans la sphère publique, c'est des gens comme Alain Soral, c'est l'extrême droite. Et c'est malheureux d'entendre, pour les citer,

0: une partie de la gauche, et je pense à la France insoumise, utilisait le terme sioniste pour parler des juifs ou pour parler de ceux qui soutiennent l'État d'Israël. Et ça, c'est proprement irresponsable. Voilà. Et ce qui est dramatique dans cette histoire, c'est que je pense qu'une partie des cadres de la France insoumise, en plus, savent bien ce qu'ils font. Certains ne comprennent pas, ils disent « oui, mais non, c'est pas ce que je voulais dire, antisioniste, pas ouais. être antisémite ». Enfin, bon, reprenez, Soral a repris un peu les ondes là sur YouTube, il reprend, on va dire, de la surface sociale et politique, et en fait, il n'arrête pas d'utiliser le terme « sioniste ». Donc, à certains cadres de LFI, je leur dis « mais vous parlez comme Alain Soral ». Quand on est la gauche, on est censé être progressiste contre toute forme de racisme, contre toute forme de discrimination.
1: Vous parlez effectivement de la responsabilité de certains partis politiques, la France Insoumise, pour pas les citer. On parlera aussi tout à l'heure de la banalisation sur les réseaux sociaux. Hein. Vous parliez de YouTube également. Un triangle de la haine, racisme, xénophobie, antisémitisme. Comment on en est arrivé là aujourd'hui ?
0: On en est arrivé là que les choses, quand les gens ont peur, en fait. Et on est dans un contexte anxiogène, on a eu les attentats, on a eu le Covid, il y a eu le 7 octobre, on a eu Trump qui arrivait là-dessus. Ça crée un climat d'incertitude.
1: Mais on a fêté les 80 ans de la Seconde Guerre mondiale l'année dernière aussi.
0: On est bien d'accord. Alors, moi, comment on en est arrivé là? Est-ce qu'on est vraiment sorti de là, depuis l'après-guerre? C'est-à-dire que l'antisémitisme, il a toujours été présent. Alors, il y a une nouvelle forme, mais si vous prenez les discours de Jean-Marie Le Pen dans les années 80, voilà, la Shoah comme un détail de l'histoire.
1: C'est extrêmement marginal à l'époque. En tout cas, parmi les électeurs, je veux dire Jean-Marie Le Pen.
0: Oui, enfin, je vous rappelle qu'entre 86 et 88, il y a eu 36 députés. Alors, j'allais dire du Rassemblement oui. National, du Front National. À l'Assemblée, il pesait extrêmement lourd quand même dans l'opinion publique. Et je vous rappelle pareil, c'est les propos, du rafour crématoire, ces choses comme ça. Et pour aller clairement, je me permets de développer là-dessus, pour ma part, je pense que le Rassemblement National utilise, on va dire, ça. Aujourd'hui, finalement, ils défendent l'État d'Israël, ils dénoncent l'antisémitisme, et évidemment, on ne les croit pas. On ne les croit pas. Je ne pense pas que le Rassemblement National ait fait une mue démocratique sur le sujet comme sur les autres sujets. Voilà. Je pense que c'est une ruse pour atteindre un peu plus le pouvoir politique. Et pour preuve, qu'est-ce qui expliquerait que ce parti qui était structuré par l'antisémitisme, en quelques années, aurait changé de direction, aurait changé son contenu idéologique? D'ailleurs, on voit qu'un certain nombre de cadres du Rassemblement National dérapent très régulièrement, et ce, partout en France. Voilà. Et donc, moi, je le dis, sur la question du racisme et de l'antisémitisme, en tout cas, sur la question de l'antisémitisme, il y a deux dangers. Enfin, et trois. Il y a d'un côté, évidemment, les islamistes, une partie du LFI et une partie de la gauche qui, par souci d'électoralisme, perd son âme, et évidemment, l'extrême droite qui est fondamentalement antisémite. Voilà.
1: Et pourtant, à l'heure où il y a une libération de la parole haineuse, une banalisation aussi, le Rassemblement National semble avoir un peu plus cadenassé ses rangs sur ces sujets-là. C'est seulement du discours ?
0: Oh bah oui, moi je pense que c'est que discours. Je pense que c'est que du discours. Je ne vois pas pourquoi, si ce n'est par, pour le coup, souci d'électoralisme, il soit soudainement devenu philosémite, pro-israélien. Parce que, posons une question. Si le gouvernement israélien était à gauche aujourd'hui, et admettons, dirons-nous, très à gauche, si les travaillistes étaient au pouvoir en Israël, est-ce que le Rassemblement National tiendrait le discours qu'il tient sur Israël? Moi, j'en suis pas du tout persuadé. Voilà. Là, Netanyahou, ça leur va très bien. Trump, ça leur va très bien. Mais si Israël basculait à gauche, ce qui est possible d'ailleurs aux prochaines élections, quel serait le discours du Rassemblement National sur le sujet?
1: C'est l'idée selon laquelle ils se mettent seulement en opposition aux insoumis, c'est ce que vous dites également?
0: Oui, non, enfin, ils ont surtout les nouveaux cadres, et que ça soit et la fille de Jean-Marie Le Pen, Marine Le Pen, elle a bien compris que son père, les élections, l'arrivée à un second tour des élections présidentielles, voire la fonction suprême, lui a été barrée à cause des dérapages antisémites. Et je pense que c'est vraiment par pur électoralisme qu'elle utilise... qu'elle utilise, enfin, qu'elle, ils font une démonstration de philo-sémitisme et je ne suis absolument pas convaincu par cette démonstration.
1: Pierre-Jérôme Biscara, je précise hein, que vous connaissez parfaitement bien le sujet puisque vous avez coécrit un livre, l'histoire politique de l'antisémitisme en France. Donc, on entend bien votre analyse, votre pensée sur ces sujets-là. J'aimerais qu'on revienne quand même sur le terrain, le constat ici en région Auvergne-Rhône-Alpes sur ces hausses d'actes antisémites, de racisme. Est-ce que déjà vous l'observez, vous ? Je donnais un chiffre qui était au niveau national, hein, près d'un Français sur deux se disait confronté au racisme. Est-ce que ça se vérifie ici en région ?
0: Malheureusement, oui, en région, mais comme partout en France, en fait. Et on pourrait parler, sans parler des actes d'agression physique, des actes qui peuvent être des actes très graves, ce qui pourrit la vie des gens, c'est un racisme et un antisémitisme du quotidien. C'est-à-dire, quand vous êtes dans une école communautaire juive, que vous amenez vos enfants, que vous portez une kippa, et que vous vous faites insulter, mal regarder, et que c'est pas une fois par mois, mais pratiquement quotidiennement, c'est insupportable. Quand vous êtes d'origine maghrébine, que vous avez, ou que vous êtes originaire d'Afrique noire, et que on vous parle mal dans la rue, que vous avez du mal à trouver un emploi, que quand vous rentrez dans un magasin, on vous fait observer que vous n'êtes pas d'ici. Voilà, ça pourrit la vie des compatriotes français et de nos compatriotes, j'allais dire de toutes les origines. Et c'est en ça que la lutte contre les discriminations et toutes les discriminations, racisme et antisémitisme, elle est absolument essentielle.
1: Et vous en avez des témoignages ici en Auvergne-Rhône-Alpes qui remontent de ce que vous analysez, ce que vous nous dites là,
0: oui,
1: de ce que vous nous partagez.
0: Malheureusement, oui. Et puis, alors pas seulement sous la forme de plainte, je reviens là-dessus. Des gens qui vont vous dire, bon, j'ai pas porté plainte, j'ai pas, mais je me suis fait insulter, je me suis fait traiter de sale juive quand en allant à la synagogue ou devant une école confessionnelle juive. Et ça, ce type de témoignage, on les a, tout comme moi, des amis d'origine marocaine ou algérienne qui vous disent, mais voilà, on se fait mal voir. Et je crois pas que ça soit de l'ordre du fantasme. Et c'est ce qu'on appelle ce racisme et cet antisémitisme du quotidien qui est absolument intolérable dans une république.
1: Et qui est aussi vrai dans les zones rurales que dans les zones urbaines en région. On a des paysages très diversifiés, évidemment.
0: Oui, alors moi je le dis d'autant plus à l'aise, là-dessus que je suis ardéchois. Donc je viens de Privas, je viens d'un petit village à côté de Privas. Et évidemment, oui, on le remarque. Et je vais très souvent voir mes parents là-bas. On nous parle de la même chose. Et je reviens là-dessus, sur cette association entre le racisme et l'antisémitisme. C'est-à-dire que quand vous discutez avec les gens qui vont mal parler à quelqu'un qui serait d'origine maghrébine, quand je dis d'origine qui est de la deuxième ou de la troisième génération, qui vous dit « mais on traite, allez, en gros, de sale arabe », et vous parlez avec les gens qui tiennent ces propos, ils vont dire « oui, mais vous comprenez, les étrangers, il y en a assez ». Puis si vous tenez un peu la discussion, vous dire bon, et puis de toute façon, il y a les Arabes, mais il y a les Juifs aussi quand même. Voilà. C'est pour ça que je parle de cette association. On peut pas dissocier l'autre. Pour parler très clairement, et c'est ce qu'on défend en tout cas à la LICRA, la lutte antiraciste, hein, de manière globale, elle ne se segmente pas. Voilà. Quand on lutte contre l'antisémitisme, on lutte forcément contre le racisme. Et quand on lutte contre le racisme et l'antisémitisme, on lutte contre la xénophobie.
1: Est-ce qu'il y a des caractéristiques propres aussi à notre territoire, de la région? Je pense à la ville de Lyon qui est très prisée par l'extrême droite, des groupuscules d'extrême droite.
0: Oui, alors, bon, moi je pense que c'est une minorité.
1: Ce qui ne se vérifie pas dans les urnes. Hein.
0: Alors, d'abord, un, ce qui ne se vérifie pas dans les urnes. Et deux, il suffit de... Vous pouvez être une minorité et puis rayonner... Enfin, quand je dis rayonner, vous pouvez être une minorité et vous pouvez très bien... exercer une influence sur la ville. Je prends le petit groupe identitaire qui sont quoi, une soixantaine de jeunes, hein, qui sont dans le quartier de Saint-Jean. Ils ont réussi à Lyon. Ils ont réussi à donner une très mauvaise image de la ville, alors qu'ils sont ultra minoritaires. Voilà. Alors sans doute, il y a une responsabilité des associations, une responsabilité aussi des médias à grossir des choses.
1: Les médias en parlent trop de ce groupe, par exemple, de l'extrême droite dans le quartier Saint-Jean à Lyon.
0: Je trouve que quand ils font, par exemple, des démonstrations de force, et qu'on en parle énormément, je me dis, mais en fait, c'est 60 personnes, et quand ils sont 200, c'est parce qu'ils font descendre des gens de toute la France. Je crois que c'était en 2022 ou 2023, je crois que c'était 2022, ils s'étaient réunis devant le palais de justice de Lyon, il y avait à peu près 200 à 300 identitaires. Ce n'était pas les gens de Lyon, c'était toute la France. Et pour ceux qui travaillent sur ces questions-là, je parle à Lyon, on pourrait dire que c'est une soixantaine de personnes. Donc vous imaginez à Clermont, vous imaginez à Grenoble, vous imaginez à Annecy. C'est, en tout cas, cette ultra-droite violente, jeune, qui fait le coup de poing, ce sont des gens minoritaires.
1: Il y a eu aussi à Lyon, et il faut important de le rappeler dans ce contexte, le en février dernier, le 14 février dernier, la mort de Quentin Derenck. Lyon bien est devenu à ce moment-là le théâtre de la haine de l'autre parce qu'une idéologie n'était pas compatible avec une autre. Alors, comment vous l'observez ça?
0: D'abord,
1: c'était lors de l'avenue d'une conférence de Rima Hassan.
0: Quoi qu'on pense du sujet, quand on est jeune et qu'on est à Lyon, mais comme partout ailleurs dans une démocratie, on ne doit pas mourir à 20 ans, quoi qu'on fasse, quoi qu'on ait fait et qui que l'on soit. Donc évidemment, une condamnation ferme sur effectivement le lynchage de Quentin Derenck. Après, quand on regarde le parcours de Quentin Derenck, Quentin Derenck, il avait des idées et fréquentait des gens qu'on peut l'extrême droite de l'extrême droite, pour rester gentil. Voilà, et ça il faut pas l'oublier. Et j'étais assez estomaqué, je ne vous le cache pas, que son portrait soit affiché sur des édifices publics, ou que certains aient eu l'intention d'afficher son portrait sur des édifices publics. Parce que, alors, ça ne justifie évidemment en rien le fait qu'il ait été lynché, et ceux qui l'ont lynché sont des lâches, et de toute façon, ils vont le payer puisqu'ils vont être jugés, voilà. Mais ça, on doit quand même s'interroger sur le récit autour de Quentin Derenck et autour de Lyon qui a été imposé par l'extrême droite, voilà. Et le groupe Némésis est un groupuscule d'extrême droite, voilà.
1: Et peu importe toutes les opinions, c'est Quentin Derenck qu'il est devenu le symbole de ces fractures-là, de ce pays fragmenté.
0: Oui, parce que quand vous avez la vingtaine, vous ne devez pas mourir là-dessus, en fait, vous voyez. Et cette explosion de violence, évidemment, elle est à condamner. Et on peut que se réjouir qu'il y ait une condamnation de tous les bords sur cette violence politique. Enfin, et en plus, quand on voit les images du lynchage. Quelle honte pour ceux qui les ont commis.
1: Pierre-Jérôme Biscara, vous restez bien avec nous. On poursuit notre entretien dans un instant. Vous qui êtes président de la LICRA Auvergne-Rhône-Alpes, pour bien comprendre, ça continue juste après une pause musicale. Je vous propose d'écouter If Nothing Is Real de Pierre Facchini et Balaké Sissoko tout de suite.

0: Voilà, Balaké Sissoko et Pierre Facchini, If Nothing Is Real sur RCF en Auvergne-Rhône-Alpes. Merci de passer votre 13 mai à nos côtés. Pour bien comprendre, ça continue encore 30 minutes.
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0: Voilà, sujet pas facile, mais dont il est nécessaire de parler avant de profiter de votre long week-end de l'Ascension. Au programme, encore quelques minutes, les luttes contre l'antisémitisme, antisionisme, de racisme, xénophobie. Pierre-Jérôme Biscara est le président de la LICRA Auvergne-Rhône-Alpes. Il est aussi mon invité pendant quelques minutes. Pierre-Jérôme, on dressait le constat précédemment. Place à de l'espérance, aux solutions tout de même. Comment lutter contre ces formes de rejet de l'autre qui sont, je le rappelle, quand même puni par la loi?
2: Oui, l'antisémitisme et le racisme ne sont pas des opinions mais des délits. Mmh. Voilà, tout comme le négationnisme. J'ai envie de prêcher un peu pour ma paroisse en disant que la LICRA, qui va fêter ses 100 ans hein, l'année prochaine, ce dont la LICRA a besoin, mais tout le milieu associatif en fait, c'est d'engagement et aussi de gens qui s'engagent, et plutôt du côté de la jeunesse, j'allais dire. On souhaiterait, nous, du monde des étudiants et des jeunes, mais on a besoin de jeunes militants et militantes à la LICRA, mais comme la plupart des associations. Et malheureusement, on voit qu'il y a une forme de désaffection du monde associatif. Et je parle même au sens large. Si vous parlez avec toutes les associations vous disent, mais on a du mal à recruter. Et sur, en plus, une base qui, à mon avis, est noble, qui est celle du bénévolat. Voilà. Quand vous engagez à la LICRA ou quand vous êtes président de la LICRA.
0: C'est l'engagement long terme qui fait peur.
2: Oui, et puis les sujets en plus qui sont pas faciles. Et c'est un engagement qui se monnaie pas. C'est un engagement bénévole. Et j'en profite, moi, puisqu'au micro, s'ils m'écoutent, pour saluer les bénévoles à la fois à Lyon, mais aussi dans toutes nos sections, que ce soit au Puy, que ce soit à Annecy, que ce soit à Valence, à Clermont-Ferrand, de ces gens qui donnent de leur temps bénévolement sur des sujets pas faciles. En fait, c'est de ça dont on a besoin. C'est de militants, et je le dis, 209 aussi. On a besoin que toute la société se mobilise. L'enjeu du racisme et de l'antisémitisme, l'enjeu c'est quoi? C'est la République et la démocratie.
0: C'est notre responsabilité collective.
2: Bah oui, je le pense. Voilà. Et nous, ce qu'on va essayer dans les mois qui viennent, mais ce qu'ont fait mes prédécesseurs, et c'est pas facile, alors, qui plus est dans le contexte actuel, c'est aller au devant des universités. Et si possible, d'avoir des étudiants, qui n'ont pas encore terminé leurs études, et ceux qui les terminent juste et qui rentrent dans la vie active, mais qu'ils viennent s'engager à la LICRA. On leur demande pas de s'engager 30 heures par semaine. Mais qui est un engagement, qu'ils viennent apporter leur voix, leur perception du contemporain, dans une association comme la LICRA.
0: Un mot également rapidement de la loi dite loi Yadan. Pour rappel, elle prévoyait de lutter contre les formes renouvelées d'antisémitisme. Ses opposants fustigeaient une instrumentalisation de lutte contre l'antisémitisme et une criminalisation du soutien à la Palestine. Loi qui a finalement été écartée il y a quelques semaines. Comment l'observez-vous? Quel regard avez-vous sur cette suppression?
2: Au sein de la LICRA, il y a eu un débat autour de cette loi. Il y a toujours débat, on en discute. Mais
0: chez vous également, comme quoi.
2: Voilà, mais alors à Lyon, comme dans toutes les sections de la LICRA, pour ma part nous sommes quelques-uns à penser ça. Je pense que cette loi n'était pas nécessaire et que c'est une erreur. C'est une erreur politique à mon sens, et que finalement la loi Guesso sur le négationnisme, tout l'appareil législatif de lutte contre la haine raciste, à mon avis suffit, et peut-être de un peu moins légiférer et d'aller sur le contenu. Voilà. Et notamment une des questions qui est centrale, c'est la question de l'éducation par exemple. Voilà.
0: De l'école?
2: Alors pas seulement de l'histoire, mais aussi de la question du civisme. Qu'est-ce qui fait nation? Qu'est-ce qui fait république dans on va dire pour la sphère de l'éducation nationale, que ça soit l'école primaire, collège et lycée. Et déjà, les enseignants font beaucoup, hein, quand on côtoie les enseignants, et nous, on fait un prix qui s'appelle le prix Gilbert Dru, voilà, qui récompense des travaux, autour de ces questions. Et notamment, sur la question évidemment centrale à Lyon, Lyon capitale de la résistance, ville de Jean Moulin, mais aussi capitale du sauvetage des Juifs pendant la guerre. C'est ce type d'initiative qui doit être soutenu et renouvelé. Voilà, c'est-à-dire toucher la conscience des jeunes. Et là, on est sur à la fois la transmission du savoir, on est sur la réflexion. Et moi, je pense que cette loi, finalement, quelque part, malheureusement, elle a été contre-productive. Elle a plutôt braqué les gens que l'inverse. Après, il y a quand même... elle touchait quand même du doigt quelque chose qui n'est pas inintéressant, et on en parlait au tout début de l'émission, c'est effectivement c'est la question de l'antisionisme. Voilà, c'est-à-dire qu'aujourd'hui, quand même, c'est un terme fourre-tout, et qui, ça débouche quand même sur une forme d'antisémitisme. Et je l'aurais dit à ce micro, l'antisionisme est une forme d'antisémitisme. Voilà. Et je voudrais rappeler ce, alors c'est une tarte à la crème pour les lycéens quand on fait de l'histoire ou qu'on passe le bac de philo, mais le mot d'Albert Camus qu'il écrit en janvier 44, mal nommer un objet, c'est ajouter au malheur de ce monde. Ouais, bah là, aujourd'hui on en plein dedans. Voilà, c'est-à-dire que antisionisme, antisioniste soit devenu quelque chose de positif. Que pour ne pas parler des juifs, on utilise le terme de sioniste, qu'on se fasse traiter de sioniste, c'est catastrophique. Voilà, et je pense que ça ajoute au malheur du monde. Et la LICRA est là pour essayer de prendre la LICRA avec d'autres, et notamment avec les pouvoirs publics, les élus, essayer de
0: faire respecter la loi, parce qu'une nouvelle loi ne sert à rien
2: alors,
0: aujourd'hui.
2: Respecter la loi et puis aller au-delà de la loi et je vous dis, dans la question de la transmission, dans la question de l'éducation, de faire vivre nos réflexions et nos valeurs dans la sphère publique par des expositions, des conférences, des concours. Alors certains diront ça sert à rien. Alors c'est sûr que quand on fait rien, on perd les batailles qu'on ne mène pas. Ça c'est évident. Mais par principe, il me semble que ce sont des batailles absolument nécessaires à mener. Voilà.
0: Pourtant, il y a une nouvelle loi qui devrait arriver en juin, qui est portée par la ministre chargée de la lutte contre les discriminations, Aurore Berger. Elle souhaite élargir le texte à l'ensemble des discriminations. Elle explique évidemment que ça ne sera pas un copier-coller de la loi Yadan. Hein. Est-ce que là aussi, c'est un petit peu vain, entre guillemets, on n'a pas besoin d'une nouvelle loi, encore une fois.
2: Il faudra juger sur pièce, en fait.
0: On n'a que les contours, c'est vrai que c'est pas encore très précis.
2: Voilà, oui, mais le diable est dans les détails. Ouais. Et on se prononcera quand on aura plus d'éléments sur la loi. Et très honnêtement, vaut mieux juger sur pièce. Voilà. Je pense.
0: Bon, vous reviendrez à ce moment-là. Pierre-Jérôme Iscard. Ah,
2: avec plaisir, sans aucun problème.
0: Merci beaucoup d'avoir été
2: c'est moi qui vous remercie.
0: Avec nous aujourd'hui sur RCF. Donc, pour bien comprendre, je rappelle que vous êtes président de la LICRA Auvergne-Rhône-Alpes. Donc, bon courage dans la lutte que vous menez au quotidien. On a entendu également votre appel pour vous engager au sein de la LICRA, LICRA Auvergne-Rhône-Alpes. Et puis, un très bon week-end de l'Ascension à vous.
2: Aussi.
0: Dans un instant, une tour grenobloise qui rouvre ses portes après plus de 60 ans de fermeture. C'est en direct des territoires avec Tiffaine Desloges. Dans une minute, on sera en Isère.
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0: Oui, en direct des territoires aujourd'hui depuis l'Isère à Grenoble où l'on retrouve Tiffaine Desloges. Bonjour Tiffaine.
3: Bonjour Grégoire.
0: Et aujourd'hui Tiffaine, vous voulez nous parler d'une tour emblématique à Grenoble.
3: Oui, une tour de 93 mètres de haut, 8 mètres de diamètre à la base, qui surplombe Grenoble, la tour Perret, située au cœur du grand parc Paul Mistral, pour ceux qui connaissent un peu Grenoble. Elle est la première tour en béton armé construite au monde, entièrement grise donc, octogonale avec très peu de décoration. Elle incarne la simplicité. Et surtout, cette tour, elle offre une vue imprenable sur Grenoble, probablement la plus belle d'ailleurs, à la fois sur toute l'agglomération grenobloise à 80 mètres de hauteur, mais qui nous offre aussi un regard imprenable sur nos massifs, le Vercors, Belledonne et la Chartreuse.
0: C'est une tour magistrale donc, hein.
3: À Grenoble, c'est un peu notre tour Eiffel à nous. Ouais. La tour Perret, elle a été construite en 1924 par l'architecte Auguste Perret pour l'exposition internationale de la houille blanche et du tourisme de 1925. Et c'est d'ailleurs le seul vestige qu'il reste de cette exposition. Aujourd'hui, elle est classée au titre de monument historique depuis 1998. Et cette année, elle célèbre ses 101 ans.
0: Et bah, joyeux anniversaire. Pourquoi vous voulez nous en parler alors ?
3: Eh bien, parce qu'après 60 ans de fermeture, elle ouvre au public enfin le 11 juillet prochain. Parce qu'en fait, elle a fermé en 1966, après seulement 36 ans d'ouverture. Parce qu'à cause de l'oxydation de l'armure métallique, à certains endroits, le béton a éclaté. Et surtout, le béton a une durée de vie limitée de 70 à 100 ans. Donc forcément, avec les intempéries, il s'abîme et ça devenait dangereux de la visiter. Mais même en intérieur, cette tour, c'est un bijou architectural. En son cœur, on a un sublime escalier hélicoïdal et un double ascenseur qui monte jusqu'à 60 mètres de hauteur. Il faut monter à pied pour les 20 mètres restants. Alors, les Grenoblois ont eu à cœur de rouvrir les portes de ce monument. Après des années de discussions, des pétitions, des débats, des travaux de rénovation sont proposés en 2019 et commencent en 2023 avec un objectif, permettre aux Grenoblois et Grenobloises de retrouver la vue imprenable sur la ville qu'offre cette tour et surtout lui rendre sa fonction première d'observatoire.
0: Et j'imagine que les travaux ont été colossaux, hein, Tiphaine.
3: Oui, restaurer cet emblème de Grenoble a coûté 15,5 millions d'euros et a nécessité une grande expertise de la part des professionnels pour essayer de rester fidèles au modèle initial. Ce sont d'ailleurs des méthodes uniques de restauration du béton et de reconstruction de certains éléments qui ont été utilisés. Petite anecdote, par exemple, en haut de la tour, il y a un immense globe qui culmine, qui est fait entièrement de béton et donc qui est très lourd, il pèse 1,3 tonne. Sauf que ce globe, il n'était pas réparable, donc pour le restaurer, pour en faire un nouveau et pour l'emmener en haut de la tour, il a fallu déplacer les éléments à l'hélicoptère tant ils étaient lourds et hauts.
0: Alors comment se sont débrouillés les architectes ?
3: Alors, pour tout de même montrer les restaurations au public, ils ont choisi un code couleur. Si le béton clair correspond au béton d'origine, les parties restaurées sont plus foncées. C'est un peu pour montrer les traces de l'évolution de la tour. Une autre difficulté, c'est que dans les murs de l'escalier de la tour Perret, il y a des petits triangles de 10 cm environ, des trous ouverts vers l'extérieur. Ouais. Donc, ça permet une source de lumière. Ça permet aussi de voir un peu au fur et à mesure qu'on grimpe le parc vu d'en haut. Mais ça expose l'escalier aux intempéries. Et sauf qu'ils n'ont pas pu être refermés parce que la tour a d'autres petits visiteurs, non pas des humains, mais des chauves-souris et des martinets. Alors les architectes ont dû s'adapter. On l'écoute.
4: On a trouvé un système qui permet d'obturer certaines de ces ouvertures pour permettre la visite éventuelle de chauves-souris. Au point qu'on a même fait des gîtes artificiels qui sont là pour maintenir la capacité des oiseaux. Il y a les martinets qui ont des nids extérieurs et les chauves-souris qui retrouvent, alors on espère, on ne les a pas encore vus, elles reprendront l'habitude de venir nicher dans la tour.
3: Et tout a été fait pour que ça reste harmonieux, par exemple toujours dans les couleurs initiales de la tour, en gris ou en tout cas en couleur sombre pour perturber le moins possible ces petits animaux, mais aussi l'œil des visiteurs de la tour.
0: Ouais, j'imagine aussi que les normes de sécurité ne sont pas non plus les mêmes qu'à l'époque, hein.
3: Non, forcément, avec 101 ans de vie, il a fallu s'adapter. Donc, il y a une gaine métallique qui a été ajoutée sur le parcours des ascenseurs, là encore noire, pour rester le plus discrète possible, mais aussi un filet à environ 6 mètres de hauteur au-dessus du rez-de-chaussée pour protéger ceux qui entrent tout en bas d'une éventuelle chute de téléphone de 80 mètres de hauteur. Parce qu'en fait, larguer du haut de la tour par inadvertance, un poids qui faisait 150 grammes en haut, en fait 5 kilos en bas, donc ça peut faire des dégâts. Mais ici encore, pour ne pas arrêter la vue sur l'escalier, le filet est noir et presque invisible.
0: Après, on peut éviter de lâcher son smartphone aussi, ça peut être un bon
3: conseil. Toujours mieux.
0: C'est toujours mieux. Et donc, ça y est, quand même, elle ouvre au public, cette tour.
3: Oui, enfin, et pour l'occasion, une grande fête est organisée le 10 juillet prochain à Grenoble pour une ouverture le 11. Et pour garantir une visite agréable, seulement 50 personnes à la fois pourront grimper en haut de la tour les jours d'après. Il faudra donc réserver pour avoir la chance d'avoir une vue imprenable sur Grenoble et ses massifs avoisinants. On invite tous nos auditeurs à venir faire un tour à Grenoble.
0: Et la billetterie ouvre en ligne à partir du 1er juillet et une application sera aussi développée pour accompagner la visite. Donc petit événement quand même à Grenoble, 60 ans de fermeture et donc réouverture, ça sera en le 10 juillet, le 11 juillet prochain. Vous y serez, Tiffaine ?
3: Ah bah avec plaisir, oui. Bon, j'espère bien pouvoir avoir la chance de voir cette tour, moi.
0: On se retrouve là-bas et puis surtout la vue imprenable de Grenoble depuis cette tour. Merci beaucoup, Tiffaine Desloges. Je vous propose de poursuivre en musique avec ce titre de Guy Béard. C'est pas la tour de Perret, c'est la tour de Babel, tout de suite sur RCF en Auvergne-Rhône-Alpes.

0: Voilà, c'est la tour de Babel de Guy Béard sur RCF en Auvergne-Rhône-Alpes. Restez bien avec nous, on est ensemble encore 10 minutes.
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0: Et c'est avec Anne Schweitzer depuis le début de la semaine. Bonjour Anne.
2: Bonjour.
0: Permanente au sein de Agapé France, une mission protestante évangélique. Et aujourd'hui, on s'y prépare doucement. On va rentrer dans le week-end de l'Ascension, le long week-end de l'Ascension pour ceux qui sont les plus chanceux, évidemment. Jour férié demain avec une consonance chrétienne, je ne sais pas comment on peut le dire, en tout cas une histoire chrétienne. Qu'est-ce que représente l'Ascension pour les chrétiens, chez les chrétiens, Anne?
2: Alors c'est quelque chose de très très très important, alors qu'on ne peut pas dissocier de la Pentecôte.
0: Ouais.
2: Jésus avait annoncé à ses disciples
0: le lundi de Pentecôte qui sera dans quelques jours.
2: Voilà, et même le dimanche et le lundi, voilà,
0: oui.
2: dix jours après la Pentecôte. Mais Jésus avait annoncé donc qu'il allait repartir. Mais ce qui est intéressant, c'est qu'il dit, alors, notamment dans l'évangile, enfin surtout dans l'évangile de Jean, là où il prépare ses disciples à son départ, non seulement à sa mort, mais aussi à sa résurrection et à son retour vers le Père, en disant il vous est avantageux que je m'en aille. Parce que je vais vous envoyer un autre consolateur, donc en gros un autre comme moi, qui lui non seulement sera présent physiquement à un endroit, mais présent dans chacun de vos cœurs de manière permanente, donc le fameux paraclet, le consolateur, le guide, le conseiller, le Saint-Esprit, et ce avantageux que je m'en aille. Et c'est vrai que donc on peut pas dissocier les deux. Et cet esprit dont Jésus dit que les disciples vont recevoir à la Pentecôte, hein, qui, lui, va demeurer pour de bon en eux et qui vont faire voilà, cette double inhabitation de Dieu en eux et inversement de eux en Dieu, c'est incroyable, quoi. Surtout que alors Jésus, dans tout le long discours de Jean 13 à Jean 17, va dire en fait le rôle de l'esprit, notamment. Donc voilà, guide, conseiller, consolateur, paraclet, ça veut dire tout ça. Avocat aussi, celui qui nous défend. Mais il dit, lui, il va vous rappeler tout ce que je vous ai dit. Il va vous rappeler tout ce que je vous ai dit. Donc, et c'est celui qui va continuer de conseiller, qui va nous aider aussi à discerner. Donc c'est essentiel. Et puis je pense que ça dit aussi autre chose, parce que Jésus en fait promet l'envoi de ce paraclet, et puis dans le même long discours en fait il va dire aux disciples, il dit en gros vous allez tous me planter, vous allez tous me laisser tomber. N'empêche, c'est dans ces discours-là qu'il dit je vous appelle plus serviteur mais je vous appelle aussi ami, parce que je vous ai fait connaître tout ce que j'ai reçu de mon Père, et vous recevrez le Saint-Esprit. Donc même si au moment où il parle, je veux dire, eux ils ne comprennent pas grand-chose, mais... Il est conscient, il sait exactement qu'en gros, ils vont tous se carapater au moment de la croix, à part peut-être le disciple bien-aimé, Pierre, Judas, qui va le renier trois fois. Donc, en connaissance de cause, il promet cet autre lui, enfin cette troisième personne de la Trinité. Et ça veut dire, aussi pour nous, que dans leur faiblesse, dans leur faille, dans leur péché, on va dire, un péché, ça veut dire manquer la cible, manquer le but que Dieu a pour nous. Il leur fait confiance pour leur envoyer cet esprit. Il leur fait confiance pour dire les dernières paroles qu'il donne à ses disciples avant l'ascension, c'est l'envoi. Je vous envoie, toute autorité m'a été donnée, dit-il à la fin de l'évangile de Matthieu. Et puis, cette autorité, je vous la confie, allez, faites de toutes les nations des disciples, enseignez-leur à observer, les baptisant au nom du Père, du Fils, du Saint-Esprit, et enseignez-leur à observer tout ce que je vous ai prescrit. Donc, on se dit, mais à des gens qui se sont plantés royalement, il fait une confiance folle, mais aussi il fait une confiance folle, parce que ce qui est paradoxal avec l'ascension, c'est qu'on se dit, Jésus n'est plus là. Il y a le Saint-Esprit. Et en même temps, il dit, tout à la fin du passage de Matthieu 28, il dit, je vous envoie pour faire tout ça, faire des disciples, baptiser, enseignez-leur à observer, c'est-à-dire enseignez-leur pas juste à connaître dans vos têtes, mais à vivre aussi ce que je vous ai prescrit. Et voici, je suis avec vous tous les jours jusqu'à la fin du monde. Donc il y a quelque part... plus Jésus en chair et en os, c'est le cas de le dire, puisqu'il ressuscite dans la chair, mais présent quand même, jusqu'à la fin du monde avec nous. Donc il n'est plus là, mais il est là par son esprit.
0: Et comment ça doit résonner chez nous dès demain, dès ce jeudi de l'Ascension? Comment on doit le vivre cela?
2: Alors peut-être, alors puisque c'est pas dissociable de la Pentecôte, oui. Je dirais il y a beaucoup de chrétiens, y compris. Alors je sais que c'est peut-être plus particulier chez les catholiques, mais ces 10 jours pour se préparer peut-être à une nouvelle petite Pentecôte, se dire mais qu'est-ce que ça veut dire pour moi que d'accueillir. Alors évidemment, il vit déjà en moi si j'ai confié ma vie au Christ et que je vis en lui, il vit déjà en moi, mais se préparer à lui faire davantage de place, lui demander de nous conduire, de nous aider à discerner au fur et à mesure, de nous donner ben voilà, ce dont on a besoin. Enfin, je veux dire, Saint-Esprit, rappelle-moi ce dont j'ai besoin. Mmh. Et puis donne-moi, puisqu'il est aussi, alors il est une personne de la Trinité, mais il est aussi une force, une puissance. Hein, c'est ce que Jésus dit aussi dans Actes 1-8, donc encore un texte de Luc, mais où... On revoit au moment où il part et où il dit « Tout pouvoir m'a été donné dans le ciel et sur la terre ». Non, ça c'est Matthieu, pardon. Mais c'est qu'il envoie « Vous serez mes témoins, vous recevrez, voilà, restez ici jusqu'à ce que je vous envoie celui qui est promis et vous serez mes témoins à Jérusalem, dans la Judée, la Samarie, jusqu'aux extrémités de la terre ». C'est le Saint-Esprit en nous, avec cette présence de Dieu en nous, qui nous permet d'être témoin de cette bonne nouvelle de l'amour de Dieu.
0: Merci beaucoup, Anne, d'avoir été avec nous aujourd'hui, permanente au sein de Agapé France, une mission protestante évangélique. Très bon week-end de l'Ascension.
2: Merci,
0: long week-end, si
2: de même, et à chacun des téléspectateurs.
0: Exactement, nos
2: auditeurs, pardon.
0: On n'est pas encore à la télé, pas encore. Ouais. Merci beaucoup, Anne, très bon week-end.
2: Merci.
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0: Mais nous, en partant en week-end, je vous propose de partir dans les années 50 à la découverte, redécouverte de Connie Converse, Talking Like You, tout de suite.

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1: Et oui, pour bien comprendre, c'est terminé pour aujourd'hui et pour cette semaine. Et oui, vous l'avez vu, semaine raccourcie. Cette semaine, justement, on se retrouve lundi. Pour bien comprendre, fait le pont de l'Ascension. Retrouvailles lundi donc. En attendant, prenez soin de vous. Profitez de votre long week-end de l'Ascension. Prenez soin de vos proches également. Et à lundi.
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3: Il est 14h sur RCF Lyon, bienvenue, place à la playlist à présent.
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3: Et les artistes chrétiens, ils ont rendez-vous sur RCF Lyon à l'occasion de cette demi-heure non-stop du meilleur de la musique chrétienne qu'on vous offre tous les jours, donc à 14h et à 20h. Merci de votre fidélité. J'ai le programme sous les yeux. On va encore passer une très belle demi-heure avec Larelle et le titre Alignment. On aura aussi Broken Pieces dans le courant de la prochaine demi-heure. Claire Loumi de l'école Pierre sera avec nous, tout comme Mirella pour un peu de douceur. L'artiste Lofkin nous rejoindra d'ici un bon quart d'heure. On va bouger avec le son ensoleillé d'Antidote et puis Konoxo nous chantera à la folie tout à l'heure. Avant ça, je vous propose de se remettre un petit peu dans l'ambiance de Noël avec le groupe Parfaitement Imparfait qui nous propose le titre Messie promis. Écoutez le chant des anges sur RCF Lyon.

La musique urbaine de Konogzo à l'instant avec La Folie sur RCF Lyon et de la musique chrétienne. On en a encore beaucoup en stock. En tout cas, le programme, il va encore vous faire du bien aujourd'hui avec Lovekin qui se prépare avec Ebb & Flow dans les prochaines minutes. Et d'abord, place au soleil du groupe Antidote. On s'écoute jusqu'au bout.

La folk qui donne le sourire de Lofkin, c'était Ebb & Flow à l'instant pour vous accompagner en ce beau mardi. J'espère que vous passez un agréable moment. Claire Loumi va y contribuer tout à l'heure avec le titre J'y crois encore, extrait de l'album Imagine de la promo 6 de l'École Pierre. Et avant ça, place à Mirella avec son single Jour 1 pour vous.

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1: La douceur de Claire Loumy pour vous accompagner avec J'y crois encore à l'instant, un single extrait de l'album Imagine de la promo 6 de l'école Pierre. On va poursuivre avec Larel, un peu de louange, ce sera le titre Alignment dans les prochaines minutes, après Gracie Dorou et Phil Thompson qui s'unissent pour le titre Broken Pieces pour vous.

Une playlist qui se termine en beauté encore ce mercredi et qui revient bien sûr dès ce soir sur RCF Lyon. À présent, on accueille un nouveau chrétien qui témoigne de sa foi dans Témoin. Bon après-midi à tous.

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1: Dans Témoin, cette semaine, je reçois le père Stéphane Mayor, ancien banquier d'affaires. Il a quitté les tours de verre et les chiffres pour devenir prêtre et se consacrer à une mission d'un genre nouveau, entrepreneur de Dieu. Il a fondé en 2024 l'incubateur Saint-Joseph, unique en son genre. Cet incubateur est destiné à accompagner des porteurs de projets dans leur aventure entrepreneuriale. Un lieu où former, coacher ne rime pas seulement avec business, mais aussi avec sens, valeur et foi. Père Stéphane Mayor, bonjour.
2: Bonjour.
1: Alors, vous êtes devenu prêtre il y a quelques années, mais avant cela, vous avez été banquier d'affaires. On va revenir un petit peu sur votre parcours, mais avant cela, je voudrais que vous nous parliez de cet incubateur Saint-Joseph que vous avez créé en 2024. Quel est son but et à qui s'adresse-t-il ?
2: L'incubateur Saint-Joseph s'adresse à des personnes qui veulent monter leur entreprise, quel que soit le secteur d'activité, je le précise. Pas uniquement dans des choses qui sont immédiatement sociales, par exemple, ça peut l'être évidemment, mais ça peut être des choses, des logiciels informatiques, de la biotech, tout ce que vous voulez, ou des services à la personne ou de la restauration. On a vraiment de tout à l'incubateur Saint-Joseph. Le point commun de tous nos entrepreneurs, c'est que ils sont pas tous des piliers de sacristie, mais ils sont tous d'accord pour se dire que la doctrine sociale de l'Église, ce que propose l'Église en matière de réflexion autour de l'entreprise, est une bonne chose, à la fois moralement et même, je dirais, aide à la performance. Et donc, ils sont là pour avoir des locaux qui les aident à être hébergés en espace de travail, puis ensuite avec des services, des formations, du mentorat. Donc, ils ont des personnes qui les accompagnent, des personnes expérimentées qui les accompagnent bénévolement. Et puis, une formation spirituelle aussi, qui est donnée par l'aumônier de l'incubateur, que je fus jusqu'au 31 août 2025, mais maintenant c'est mon successeur, le père Mathieu Janin, qui est l'aumônier, puisque c'est situé sur la paroisse Notre-Dame des Otages, cet incubateur, donc voilà. Mais c'est, le point commun, c'est ça. J'ai envie de monter mon entreprise, mais je connais déjà plein de choses, bien sûr, sur mon métier, mais j'ai besoin d'approfondir l'entrepreneuriat, de le mettre en lien avec ma vie spirituelle.
1: Est-ce que le choix de l'entreprise, est-ce que ce sont des projets qui ont un impact social, voilà, est-ce qu'il y a un sens dans le projet, ou c'est plutôt la personne qui compte?
2: Nous incubons des personnes. Donc c'est d'abord l'entrepreneur. On a un incubateur d'entrepreneurs, pas tellement d'entreprises en fin de compte. Nous incubons des personnes. Donc c'est d'abord l'entrepreneur qui compte. Il faut bien sûr que le projet soit pas insensé.
1: Vous avez des exemples
2: de projets sensés?
1: Oui, je crois qu'il y a une cinquantaine de...
2: Ah non, plus. Non. Actuellement, il y a à peu près un peu plus d'une vingtaine, 25 entreprises hébergées. En un an, c'est déjà beaucoup. En revanche, on a dû recevoir une bonne cinquantaine de dossiers, ou même plus. Donc, on en élimine une bonne partie. Parce que, soit des projets sont pas mûrs, peuvent être très intéressants, mais pas mûrs ou trop mûrs. Nous, on est très en amont, hein, dans la phase du projet. Soit ça n'avait pas de sens à nos yeux. Voilà. Aujourd'hui, on a des projets qui sont dans un logiciel de ce qu'on appelle de fintech. Donc, c'est des logiciels qui sont destinés à la finance. On a de l'intelligence artificielle pour aider à l'éducation. On a un restaurant qui a fini son incubation, qui s'est lancé. On a une boîte de conseil qui est en train de se monter sur un concept assez original, hein, qui mêle un peu de la philosophie, du trek dans la montagne, enfin, c'est un truc un peu de team building, on va dire. Voilà, on a plein de choses différentes. On a des logiciels, on a aussi des applications sur des téléphones, enfin, voilà, y a de tout.
1: Il y a de tout. Voilà. Vous le disiez, c'est pas forcément des piliers de sacristie, ceux qui s'adressent à vous. Qu'est-ce que vous percevez de ce qu'ils viennent chercher, de ce que vous pouvez leur apporter, justement?
2: C'est-à-dire qu'en fait, nous, on a... ce sont des gens qui ont regardé d'autres incubateurs aussi. Il y a énormément d'incubateurs d'entreprises à Paris aujourd'hui. Hein. C'est vraiment saturé, on peut le dire. Donc, on est dans un secteur qui est très concurrentiel. Ce qui fait notre différence à leurs yeux, c'est d'abord une ambiance fraternelle réellement, c'est-à-dire qu'il y a une vraie collaboration entre entrepreneurs qui se donnent des coups de main, qui vivent vraiment la fraternité. Il y a un lieu de prière qui n'est pas obligatoire, mais qui est proposé. en plein cœur du plateau de travail, donc c'est pas du tout sur le mis de côté, c'est vraiment en plein cœur, la petite chapelle. Donc c'est un ressourcement spirituel, il y a un accompagnement, il y a une aide, il y a un tarif qui est intéressant aussi, il faut le dire, et surtout, contrairement à beaucoup d'incubateurs, nous ne prenons, comme on est une œuvre d'église, nous ne prenons pas de part. Hein. Beaucoup d'incubateurs se rémunèrent en prenant des parts dans votre société. Nous, on ne fait pas ça du tout. Les gens payent un petit abonnement qui est très bon marché pour bénéficier des services, et c'est tout. Et donc, il y a à la fois donc, ce côté fraternel, et puis le fait que, bah, économiquement et patrimonialement, c'est intéressant, parce que nous, on respecte beaucoup le patrimoine de l'entrepreneur. Quoi. C'est pas, l'idée n'est pas de le piller dès le début. Quoi.
1: C'est le premier incubateur qui vient, qui est proposé par l'Église, par une paroisse. Est-ce qu'il y en a d'autres ?
2: Alors, par une paroisse, oui, ça c'est sûr. Il y a eu des petites tentatives d'espace de coworking, mais un espace de coworking, c'est vraiment juste un espace où les gens viennent travailler. Il n'y a pas vraiment de service. Nous, on a vraiment des services très pointus. On a vraiment des mentors de très très haut niveau qui aident gracieusement et de façon très compétente les entreprises. Donc, une entreprise chez nous, elle avance beaucoup plus vite qu'ailleurs. Hein. Donc c'est pas juste un espace de coworking. Il y a eu des tentatives d'espace de coworking pour rentabiliser des salles paroissiales, disons-le. Mais si vous voulez, le point, nous, ce qu'on a voulu faire, c'est quelque chose qui ne ressemble pas à une salle paroissiale. C'est un lieu pro, vraiment. Quand vous êtes à l'incubateur Saint-Joseph, vous êtes dans des locaux qui sont strictement équivalents à ce que les meilleurs incubateurs de Paris proposent en plus petit, parce qu'on n'est pas très gros. Mais voilà. Donc ça, c'était notre but. Et puis après, effectivement, il y a des choses qui sont pas très très loin. Vous avez les jésuites proposent quelque chose à la maison Maguis qui est à côté de Sèvres Babylone, qui ressemble un peu, qui est très bien aussi. Mais pareil, c'est encore plus en amont que nous. Donc on est assez proche d'eux parce qu'on a récupéré certains de leurs dossiers qui étaient déjà suffisamment mûrs pour rentrer chez nous. Donc d'églises comme ça, de paroisses, de diocèses, parce que c'est le diocèse quand même qui est aussi derrière. Non, ça à ma connaissance, il y en a pas.
1: Sur les profils, on va revenir un instant sur les profils des personnes qui viennent à l'incubateur Saint-Joseph, de ces entrepreneurs. C'est des jeunes, des plus âgés. Il n'y a pas de critères. Est-ce que vous avez des profils qui sont plus attirés par votre proposition ?
2: La moyenne se situerait autour de 35 ans à peu près, je pense, dans ces eaux-là, 35-40. Mais il y a tous les âges. On a des jeunes vraiment jeunes, quasiment sortis d'études. Et puis des personnes qui ont déjà une expérience professionnelle plus ancienne, qui sont quinquagénaires, voilà, et qui montent leur boîte un peu plus sur le tard. Mais disons que la moyenne, c'est ça, c'est 35 ans, quoi, à peu près.
1: Et au bout d'un peu plus d'un an, vous tirez quoi comme bilan sur cette aventure, sur ce début d'aventure ?
2: Alors, le vrai bilan, pour être tout à fait honnête, on ne pourra pas le tirer avant de nombreuses années, parce que pour moi, le succès de cet incubateur sera de voir des entreprises, d'abord, qui ont réussi à se développer. Elles sont pas toutes appelées à devenir des poids lourds du CAC 40, hein, bien sûr, mais il y a des choses très simples et des choses plus ambitieuses, mais en tout cas à se développer, à assurer la pérennité économique de leur modèle, et tout en faisant un peu des affaires autrement quand même. C'est-à-dire que de voir qu'elles ont retiré dans leur management, dans leur relation client, dans ce genre de choses, quelque chose de la fraternité du Christ qu'elles ont reçu à l'incubateur Saint-Joseph. Et pour ça, il faudra plusieurs années pour voir effectivement les résultats. Pour l'instant, c'est-à-dire qu'au niveau simplement de notre efficience à incuber des entreprises, ça marche plutôt bien, puisqu'on a quand même des entreprises qui ont fini leur incubation déjà, et qui sont lancées, ou qui sont parties dans des incubateurs plus gros, mais qui sont sur une trajectoire de développement. Donc je dirais que pour l'instant, c'est positif, mais honnêtement, on manque vraiment de recul encore. Ouais.
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1: Et cette semaine, dans Témoin, je reçois le père Stéphane Maillor, qui a créé l'incubateur Saint-Joseph. Et avant de devenir prêtre, eh bien, père Stéphane Maillor, vous avez eu une première vie dans la finance. Vous leviez des fonds, hein, pour des startups de la tech. Est-ce que vous pouvez nous raconter cette partie de votre vie ?
2: Alors, c'est ça, merci. Je préfère le mot partie de ma vie que autre vie. C'est la même vie, mais,
1: c'est ça.
2: Voilà. Mais elle s'est vécue un peu différemment, évidemment. Moi, je n'ai vraiment rencontré le Seigneur qu'à 21 ans, pendant mes études. Et j'ai eu un gros coup de Jésus à ce moment-là, mais la question de la vocation ne s'est pas du tout posée à ce moment-là. Donc j'ai fait plutôt de bonnes études, grâce vraiment à ma rencontre du Christ, puisque avant j'étais plutôt moyen, assez médiocre même. Et je suis devenu vraiment bon parce que le Christ m'a, je dirais, m'a boosté, quoi. Enfin, m'a donné de la motivation.
1: Vous l'avez rencontré comment c'est pas... Ben, je vous disais qu'avant 21 ans...
2: Avant 21 ans, oui, parce que je ne suis pas issu d'une famille particulièrement croyante à la base. Hein. C'est des gens qui ont fait un peu de chemin depuis, mais pour l'instant, enfin, au début, ce n'était pas tellement ça. En fait, j'étais un petit peu perdu dans ma vie, on va dire, à 21 ans. Et je me suis rappelé que quand j'étais au Franc-Bourgeois, parce que je suis passé par cet établissement scolaire catholique parisien, on me disait « va te confesser si jamais tu as des choses à te reprocher ». Bon, donc je suis allé me confesser pour la première fois depuis de très nombreuses années. Je pense que la dernière fois, c'était pour ma première communion, quelque chose comme ça. Bon. Et en sortant de la confession, j'ai vraiment été saisi par l'amour de Dieu. Voilà, tout simplement. Une émotion spirituelle, un saisissement par l'amour de Dieu. Donc ça m'a profondément marqué. Et je suis redevenu, on va dire, un catholique pratiquant, devenu même, on peut le dire, un catholique pratiquant, parce qu'avant je ne l'étais pas. À partir de ce moment-là, je n'ai pas fait grand-chose d'autre, mais vraiment la messe dominicale. Et voilà. Et puis deux pèlerinages à Medjugorje aussi, à l'époque. Il y a longtemps, c'était au tout début des apparitions.
1: Et alors, donc, ça c'est pour votre parcours de foi, vous avez une vingtaine d'années. Mm-hmm. En parallèle, vous faites des études, vous choisissez la finance. Pourquoi ? Qu'est-ce qui vous attirait dans cette voie-là ?
2: Alors moi j'ai une double formation. D'abord j'ai un père informaticien, qui était un informaticien à l'époque où il y en avait très peu en France. Hein. C'était un des premiers. Et il m'a donné un petit peu le virus de l'informatique. Donc j'ai fait des études d'informatique à l'université Pierre et Marie Curie. Et ensuite, je me suis rendu compte assez vite que la technique m'intéressait, mais qu'en fait, j'étais plus intéressé par le côté produit, le développement, ce genre de choses. Et donc, j'ai fait un master de finance à Dauphine. Et c'est pour ça que j'avais cette espèce de double casquette à la fois d'ingénieur et de financier qui plaisait bien aux entrepreneurs de la tech. Parce qu'évidemment, quand vous êtes entrepreneur de la tech, vous venez de la tech. Et donc avoir un financier qui parle un peu votre langage, aujourd'hui je serais complètement has-been, hein. Mais à l'époque j'étais à peu près à la page, et ça leur plaisait beaucoup, donc c'était plutôt pas mal.
1: Ça leur plaisait pas mal, donc là vous faites vos études, vous intégrez le milieu de la finance, vous êtes épanoui, vous aimez ça, vous plaisez ?
2: Bon, j'étais moins épanoui dans le sacerdoce aujourd'hui, mais c'était très bien, et je gagnais bien sûr extrêmement bien ma vie pour un homme de mon âge. J'avais aussi une amie, enfin voilà, je passe là-dessus, voilà, ça allait très bien. J'ai aimé mon métier à tel point que là, bah, avec l'incubateur Saint-Gelais, je retrempe un peu de temps, bien sûr, sous un angle très différent. Mais c'est un métier que j'ai beaucoup aimé parce que c'est de la finance d'entreprise. Si vous voulez, vous n'êtes pas derrière un écran. Vous disiez en introduction, il était dans ses tours de verre, pas du tout. Absolument pas. C'était dans ce genre de petite banque d'affaires dans laquelle je travaillais. Elle s'appelle Cambon Partners, qui a pignon sur rue aujourd'hui, qui était tout à fait microscopique à l'époque. Eh bien, c'est des bureaux feutrés du boulevard Haussmann, ce genre de choses. C'est pas du tout.
1: On est bien loin des gros tours.
2: Voilà. Donc, c'est de la moquette rouge bien épaisse. Et puis, c'est. Voilà. Et donc, ça m'a beaucoup plu d'accompagner ces entrepreneurs-là, et la personne de l'entrepreneur m'a toujours intéressé. Après, évidemment, moi j'ai reçu un appel, donc l'appel a été plus fort, si vous voulez, que la vie que je menais, qui était très agréable par ailleurs.
1: Alors justement, voilà. Quel a été peut-être cet élément déclencheur de l'appel au sacerdoce, puisque la conversion, on peut dire qu'elle était déjà faite.
2: Oui, oui. Alors après, la conversion, c'est une œuvre d'une vie, hein, mais en tout cas, ça avait démarré. J'étais à une messe de Noël en 1999. C'était une messe vraiment pas géniale, en fait, hein, parce que j'étais en province chez ma grand-mère qui est morte quelques années, enfin peu de temps après. Et c'était vraiment une messe dans une église très reculée de campagne qui faisait avec les moyens du bord, on va dire. Mais pendant cette messe qui n'avait rien de séduisante, j'ai senti le désir d'être prêtre, quoi. Et ce désir-là, je l'ai trouvé très stupide. Donc je l'ai repoussé pendant 2 ans. J'ai continué à travailler comme si de rien n'était, mais ça revenait tout le temps. Je n'arrivais pas à m'en détacher. Ça commençait à prendre de la place dans mon espace mental, si je puis dire. Donc au bout d'un moment, en fait, j'ai décidé de démissionner. Je me suis dit que si le Seigneur m'avait permis de gagner un peu de sous, c'était aussi pour que je puisse prendre du temps. Donc j'ai démissionné de mon travail. Et j'ai pris plus quelques mois, donc pour d'abord j'ai pris un père spirituel qui m'a appris à prier. J'ai commencé vraiment à prier sérieusement. J'ai pris des cours de théologie à ce qui était à l'époque l'école cathédrale, qui est devenue maintenant les Bernardins, mais qui n'était pas du tout dans ce beau bâtiment qu'on a actuellement. J'ai fait une retraite ignatienne pour avoir un discernement clair. Et pendant la retraite, le discernement a été extrêmement clair. Donc, j'ai plus hésité. Je suis rentré au séminaire là, en septembre d'après, quoi.
1: Donc, comment est-ce qu'on passe finalement du monde de la finance au séminaire ? Parce que c'est finalement, c'est alors vous avez eu cette période de discernement, mais c'est quand même un peu violent.
2: Non, en fait, non, c'est pas si violent que ça, parce qu'en réalité, quand on sait qu'on est sur la bonne voie, le reste, j'ai pas senti ça comme violent. La chose qui était un tout petit peu difficile, c'est que moi, j'étais plutôt un solitaire. Je suis fils unique je n'ai jamais vraiment vécu avec plein de monde autour de moi. Et là, évidemment, je me retrouvais à la maison Saint-Augustin, qui est une espèce d'année zéro du séminaire, qui est une année vraiment quasi monastique, on pourrait dire. Donc on est les uns sur les autres pendant une année. Alors, les uns sur les autres, non, on avait quand même des espaces assez agréables. À l'époque, c'était rue de la Santé, chez les sœurs. maintenant, c'est à Picpus. Mais je dirais ça ne m'a pas tellement pesé. Je m'y suis fait assez bien. Le séminaire a été plus dur vers la fin, en fait.
1: Pourquoi ?
2: Mais parce qu'en fait, c'est comme quand on arrive, on a plus mal aux jambes à la fin de la course qu'au début, parce que d'abord, il y a la course dans les pattes, mais il y a aussi qu'on voit l'arrivée. Et du coup, il y a besoin d'un second souffle à ce moment-là. Et la question de l'obéissance, notamment, c'était difficile, parce que moi, j'étais quelqu'un quand même d'assez un peu plus âgé que la plupart de mes confrères, pas tous, j'étais pas le plus vieux de la promo, mais bon.
1: Indépendant.
2: Assez indépendant. Et là, je me retrouvais effectivement à devoir obéir sur des trucs qui me semblaient, moi, un peu enfantins. Après, a posteriori, en relisant, mais en fait, c'est une bonne humilité. C'est-à-dire que c'est nécessaire aussi de passer par des périodes où, justement, on accepte de s'en remettre en confiance à l'Église. Parce qu'après, on aura à le vivre très souvent dans le ministère. Donc, c'est très formateur. Mais sur le moment, évidemment, il faut tenir, je dirais, à son appel et se dire que c'est la voie que le Seigneur a choisie et on avance, quoi. Mais
1: se tenir à son appel, on avance, des petites résistances, mais pas de doute.
2: Non.
1: Pas de doute.
2: Non, vraiment pas. Non, non. J'ai eu un ou deux petits challenges, mais qui n'étaient pas de l'ordre du doute, voilà. Mais pendant ma vie de séminariste, voilà, pour des questions, soit effectivement que je supportais plus d'être au séminaire, soit que il y avait des rencontres dans ma vie qui ont fait que il y a des moments où je me suis posé la question et en fait j'arrivais pas à me retirer de l'esprit que à part prêtre je voyais pas ce que je pouvais faire, quoi.
1: Et alors au début de cette émission vous disiez que vous étiez issu d'une famille peu croyante, pratiquante peut-être. Il y a eu des résistances, est-ce qu'ils ont compris votre choix? Ça a été difficile?
2: Oui, c'est pas très simple. Alors, du côté de ma mère, je suis fils unique. Du côté de mon père, s'est remarié. Il a eu une fille de son deuxième mariage, qui a 15 ans de moins que moi, avec qui je m'entends très bien. On est très proches. Si vous voulez, la vie d'un. Les parents qui sont déjà des parents croyants, oui, acceptaient que leur fils partent dans les ordres, ne fondent pas de famille, etc. C'est pas si simple. Alors des parents qui sont pas très pratiquants, je sais pas qu'ils sont pas croyants, il y a quand même un fond religieux chez eux, mais voilà, qui n'est pas des piliers d'église. L'église, il suffit pas d'être croyant, je dirais, pour accepter une vocation, il faut comprendre l'église. Alors là, c'était un peu abscon. Alors je dirais que mon père, lui, il a fait comme beaucoup de papas, c'est si c'est ton choix, je le respecte, et si t'es heureux comme ça, tout va bien. Pour ma mère, ça a été un peu plus difficile, et j'ai bien senti que jusqu'au diaconat, c'est-à-dire jusqu'à ce que je m'engage dans le célibat, elle a dû prier jour et nuit pour que je trouve une dame qui m'enlève de cet enfer, quoi. Voilà. Et en fait, voilà, donc, mais une fois que l'engagement était pris, c'était terminé. Les choses étaient réglées. Jamais de m'embêter sur quoi que ce soit.
1: Alors, justement, pour revenir peut-être à cet incubateur Saint-Joseph, mais il y a un lien, selon vous, entre justement la foi et l'entrepreneuriat, et si oui, quel lien vous faites ?
2: Alors, il y a plein de liens. D'abord, il y a un lien naturel, c'est-à-dire que Dieu est le premier grand entrepreneur, il a créé à partir de rien, c'est ce qui le distingue de nous, il faut toujours quand même qu'on ait une base de travail, mais il a lancé cette espèce d'aventure incroyable qui est la création. Et il a pris un peu cette initiative un peu folle, voilà. Et il faut bien comprendre que ça rejoint l'entrepreneur, parce que souvent, quand un entrepreneur lance sa boîte, il ne le fait pas uniquement par opportunisme, ça sort des tripes. C'est quelque chose qu'il a en lui, vous voyez, c'est un accouchement. Et le Seigneur, lui, quand il crée à partir de sa parole, qui est une des personnes de la Trinité. Donc, il crée de son propre et de son esprit. Donc, il crée à partir de son propre fond. Donc, ça sort vraiment de lui. Donc, j'essaie d'expliquer déjà aux entrepreneurs que ce qu'ils font est tout à fait normal, puisqu'on est créé à l'image de Dieu, et qu'en fait, on est fait pour faire des choses. Voilà. Ensuite, le Christ lui-même a fondé une structure qui dure depuis 2000 ans, qui est la seule structure humaine qui dure depuis aussi longtemps, puisque vous savez qu'on n'est pas la religion la plus ancienne, bien sûr, mais on est la seule structurée de cette façon, mondialement, avec une hiérarchie, etc. Aucune structure humaine n'a tenu cette durée. Les grands empires se sont effondrés, les entreprises pareil, tout ce que vous voulez. Et donc, il y a quelque chose, si vous voulez, dans l'Église catholique particulièrement, enfin dans l'Église en tout cas, d'un état d'esprit dont on peut vraiment s'inspirer. Je ne dis pas qu'on va copier, on va faire une entreprise qui va durer éternellement, mais en tout cas, il y a quelque chose de vertueux dans la subsidiarité, qui est très forte dans l'Église, contrairement à ce qu'on pense, ce n'est pas du tout pyramidal, dans la charité comme principe de relation humaine, plus que simplement les rapports de force. Et je pense qu'il y a des choses vraiment dont on peut s'inspirer.
1: Alors justement, comment est-ce que vous accompagnez ces entrepreneurs dans leur discernement? Quand ils arrivent avec leur projet, il faut arriver à discerner, alors à la lumière peut-être de l'Évangile ou de ce que peut dire l'Église.
2: Alors, il faut bien comprendre que nous, on ne prétend pas savoir mieux que l'entrepreneur quel est son métier. Quand il a passé le comité de sélection, parce qu'on trouve que le projet a du sens aussi loin que nous, on puisse émettre un avis, à partir de ce moment-là, on va lui donner les outils pour essayer d'y voir plus clair. On a notamment une personne, Serge Chanchol, qui est responsable de la formation, qui est un des fondateurs de l'incubateur de Polytechnique, qui fait toute la formation business. Et une de ses missions principales, c'est justement d'aider les entrepreneurs à formaliser leur projet et à l'affiner, parce que souvent, ils arrivent avec, on va dire, des choses intéressantes, mais qui ont besoin vraiment d'être mûries. L'offre produit, le machin, etc. Donc, sur la question, en tout cas business, on les aide vraiment à affiner leurs propositions. Et du point de vue spirituel, moi, un de mes grands soucis, c'est de leur redonner confiance. L'entrepreneur a besoin d'être remis en confiance continuellement parce qu'il passe par des périodes de découragement qui sont importantes, qui peuvent être assez dévastatrices pour lui et pour son entourage. La question de la famille, on n'en a pas trop parlé, mais c'est un des éléments dont on tient compte aussi dans notre accompagnement. Et donc le but pour nous, c'est vraiment de lui donner confiance, parce qu'au fond, comme dirait saint Ignace de Loyola, aucun bon discernement ne se fait dans la désolation. C'est-à-dire que quand je suis dans le trouble et l'agitation, je ne dois pas décider. Donc il faut que je retrouve ma sérénité, il faut que je retrouve le cap de ma vie pour pouvoir poser une décision juste, qui peut être d'arrêter d'ailleurs le projet. On ne l'a pas encore eu beaucoup, mais ça peut très bien. On se voit très bien à un moment donné dire aux personnes, écoutez, est-ce que vous avez suffisamment d'éléments pour savoir si vous voulez continuer ou pas? Bon. Mais en tout cas, au moins pour passer toutes les périodes difficiles, quand on commence à vouloir lever des fonds, c'est très difficile en démarrant de zéro. Nous, on s'attache quand même à accompagner des entrepreneurs souvent qui n'ont pas beaucoup de moyens personnels. Voilà. Donc c'est des gens qui peuvent être d'avoir de très bons diplômes, tout ce que vous voulez, ou même un bon parcours professionnel, mais pas forcément une famille qui les aide. Et ces gens-là, donc ils peuvent démarrer dans leur boîte avec presque rien en fait. Et donc c'est des phases qui sont vraiment difficiles.
1: Alors vous parliez de la famille, justement, vous aidez ces porteurs de projets, mais vous accompagnez finalement toute la cellule familiale, si je comprends bien.
2: Non,
1: vous voulez vous aider?
2: Non, on rentre pas, justement. Il faut pas tomber dans l'esprit totalitaire de certaines entreprises qui veulent envahir votre vie privée. L'incubateur Saint-Joseph est là d'abord pour l'entrepreneur, voilà. Mais il se trouve que, en tout cas dans les formations spirituelles que nous donnons, la question de l'équilibre familial est forcément abordée. Voilà. Alors après, leurs situations sont très différentes. Vous avez des célibataires. Bon, c'est un peu plus facile, on va dire. On va parler d'équilibre personnel de vie, mais voilà. Puis vous avez, il y en a qui sont mariés, donc avec enfants, même pour certains, en bas âge. C'est là où on les remet toujours devant cette vérité que s'il y a un sacrement de mariage dans l'histoire, ça veut dire que le consentement mutuel est à la base de leur vie de couple et que le projet qu'ils sont en train de développer doit accueillir un vrai consentement de la part de leur époux ou de leur épouse. Voilà. Et même, d'ailleurs, d'une certaine manière, s'ils sont en mesure de le faire, des enfants. Parce qu'on ne peut pas monter son projet contre sa famille, ce n'est pas possible. Sinon, on va droit dans le mur.
1: Puisque c'est votre spécificité à l'incubateur Saint-Joseph, qu'est-ce que finalement l'Évangile a à dire à ces porteurs de projets ?
2: Elle a à dire que il y a vraiment énormément à recevoir, à grandir dans ce type d'aventure. Humainement, j'entends, et spirituellement, et en profondeur personnelle. Que ce n'est pas une aventure qui est simplement une aventure stressante ou une aventure lucrative, ou même qui peut coûter beaucoup d'argent si on se plante. C'est une aventure qui fait vraiment grandir dans les échecs et dans les réussites. L'Église, en fin de compte, c'est... Vous voyez, le Christ ressuscité, ça m'a toujours, c'est un passage qui m'a toujours beaucoup marqué chez saint Matthieu. Matthieu rassemble les disciples en Galilée, le Christ ressuscité leur apparaît et leur dit, voilà, « Tout pouvoir m'a été donné au ciel et sur la terre, allez, de toutes les nations, faites des disciples. » Donc on a à la fois le Christ qui dit, « Moi, je suis tout puissant. Et en même temps, je veux passer par vous. Voilà, allez, de toutes les nations, faites des disciples. » Il pourrait faire des disciples lui-même. Mais en fait, ça passe par nous. Ça veut dire que le Seigneur met un point d'honneur à nous faire participer. Pourquoi ? Parce qu'en fin de compte, c'est la seule façon pour nous de grandir profondément. Donc l'entrepreneuriat, c'est une participation à la construction du royaume de Dieu. Enfin, du moins, on essaie justement que ça le soit. Ça l'est pas forcément de fait, hein, mais on essaie que ça soit, dans les faits, une participation au royaume de Dieu, pour pouvoir justement faire grandir ces personnes-là et... Voilà, leur faire vraiment goûter la joie du Créateur et qui voit le monde surgir comme un cadeau extraordinaire qui vient de son propre fond. Voilà.
1: Merci beaucoup, Père Stéphane Mayor. Merci d'être venu témoigner cette semaine. Je rappelle que vous avez créé cet incubateur Saint-Joseph, unique en son genre. Il a vocation à accompagner les porteurs de projets dans leur aventure entrepreneuriale. Évidemment, vous formez, vous coachez, mais vous accompagnez aussi spirituellement ces porteurs de projets. Merci. Vous pouvez évidemment retrouver cette émission sur rcf.fr et sur toutes les plateformes. Merci.
2: Merci.

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4: La fête des mères pourrait être l'occasion de parler avec légèreté de ce stéréotype de l'humour juif que sont les mères juives. Le fait est que la question d'avoir ou non une mère juive a son importance dans le judaïsme. Elle soulève de nombreux et très sérieux débats. La matrilinéarité, c'est ce dont nous allons parler avec vous, rabbinite Myriam Ackermann-Sommer. Bonjour.
5: Bonjour.
4: Vous êtes rabbin du mouvement orthodoxe moderne, vous êtes synormalienne, angliciste, vous enseignez à l'université. Vous êtes quelqu'un d'engagé sur les sujets de société, on peut le dire, vous intervenez dans les médias ou sur les réseaux sociaux et vous avez traduit l'ouvrage de la philosophe américaine Tamar Ross, Orthodoxie et féminisme pour les éditions Kalman Levy, ouvrage sur lequel on se penchera plus en détail dans un prochain épisode. Je vous propose peut-être d'abord de commencer par prendre le temps de comprendre avec vous ces enjeux autour de la matrilinéarité dans le judaïsme. Alors, d'après le dictionnaire, la matrilinéarité, c'est une règle de filiation et d'organisation sociale où seule l'ascendance maternelle est prise en compte pour la transmission du nom, des privilèges, de l'appartenance à un clan. Donc, si on applique cette définition au judaïsme, qu'est-ce qui est transmis, selon vous, spécifiquement par la mère ?
5: Alors, ce qui serait transmis, ce serait effectivement un statut d'appartenance de l'enfant du point de vue de la halakha, c'est-à-dire de la loi juive. Et ce principe est appliqué dans l'orthodoxie, donc dans le courant du judaïsme, qui met en valeur l'observance stricte des commandements. En réalité, on peut observer que les mouvements non orthodoxes, donc à savoir le mouvement Massorti conservative aux États-Unis et le mouvement libéral, ont laissé tomber le principe de la matrilinéarité pour affirmer, alors notamment dans le judaïsme libéral, c'est beaucoup plus clair, puisqu'il y a encore des débats dans le judaïsme Massorti sur la question de la filiation, justement, mais dans le judaïsme libéral, est juif une personne née de mère ou de père, juive ou juif, selon le cas.
4: Quand on parle de l'appartenance à un clan, donc comme vous le disiez, au regard de l'orthodoxie juive, il s'agit en fait quelque part des liens du sang finalement. Est-ce que ça signifie qu'il reste quelque chose de l'identité juive que la mère transmet à son enfant, finalement dans une certaine logique qui est l'orthodoxie juive? Il faut que la mère soit elle-même orthodoxe?
5: Pas du tout. Justement, c'est là que c'est très intéressant, c'est-à-dire qu'il faudrait penser dans un premier temps l'appartenance au peuple, ce qu'on pourrait appeler un concept qui revient dans les écrits qui font autorité, c'est Zera Israël, c'est-à-dire qui fait partie littéralement de la semence du peuple. Et là, ça pourrait être, par exemple, un enfant né seulement d'un père juif et d'une mère non juive, mais qui ne sera pas soumis au joug des commandements. On aurait la définition vraiment juridique, un enfant juif est un enfant né d'une mère juive, même si cette mère n'applique pas du tout les commandements de la Torah, les prescriptions. Là, ce serait plus une question d'inscription de départ. Et ensuite, l'enfant fait ce qu'il veut de cette liberté. Simplement, c'est vrai que ça offre un ancrage supplémentaire à travers le statut de la mère. Ce qui est tout à fait fascinant, puisque je prépare en ce moment des recherches postdoctorales sur la maternité dans le Talmud, et qu'en réalité, la mère est une figure assez effacée. Et qu'en réalité, on a beaucoup plus d'obligations paternelles qui sont formalisées que d'obligations maternelles. On a donc ce paradoxe qui émerge, à savoir que la mère est centrale, tout en étant, en quelque sorte, aux marges des commandements, par exemple, apprendre l'étude de la Torah, apprendre un métier, apprendre à nager, et ainsi de suite. Et même, c'est un texte que j'étudie en ce moment, l'obligation de l'allaitement est, de façon tout à fait paradoxale, quelque chose qui revient au père. Ce qui veut dire que, par exemple, si les parents avaient divorcé et que la mère refusait d'allaiter, ben, il devrait payer lui-même une nourrice ou la mère biologique de l'enfant. L'allaitement est donc reconnu comme un labeur qui pourrait tout à fait être rémunéré, y compris pour la mère de l'enfant.
4: Et tout ça, tout ce que vous nous dites là, toutes ces règles, est-ce qu'elles sont d'origine biblique ou fixées par les rabbins ?
5: Je dirais qu'on a peut-être dans la Bible des indices, mais on peut dire ça avec le recul du Talmud qui nous apprend effectivement qu'on finit par... Alors c'est pas non plus dans le Talmud tranché de façon aussi directe que ça, c'est en réalité l'objet de débats dans le traité Yevamot, dans le traité Kiddushin, qui sont des traités justement consacrés au mariage, y compris voilà, avec des personnes juives, non-juives, qui sont certes minoritaires, mais qui sont pris en compte malgré tout. On a l'impression que le Talmud va en quelque sorte finir par trancher après coup que l'enfant né d'une mère juive et d'un père non-juif est malgré tout juif, ce qui n'est pas le cas pour l'enfant né d'un père juif et d'une mère non-juive. Alors on va pouvoir effectivement se référer au texte biblique en disant on voit par exemple que l'enfant né d'Abraham et de sa servante alors n'est pas juif, ce serait peut-être une manière en fait anachronique de formuler les choses, mais ne rentre pas dans ce qui va devenir par la suite Israël. Il y a toujours une sorte de lecture un peu rétroactive en quelque sorte. Et c'est l'enfant qu'il a avec Sarah qui obtient ce statut. À la mort de Sarah, il épouse une femme qui s'appelle Keturah, dont certains disent que c'est encore Agar et d'autres qu'il s'agirait d'une troisième femme. Et ces enfants-là, assez nombreux, ne sont pas non plus dans cette filiation directe qui est en fait celle de Sarah et qui donnera le peuple juif.
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4: Et sur RCF Notre-Dame, nous parlons de la matrilinéarité avec vous, rabbinite Myriam Ackermann-Sommer. Alors vous-même, vous êtes née de parents chrétiens, vous en parlez dans votre ouvrage « Revenir », coécrit avec Michael de Saint-Chéron chez Actes Sud. Dans votre histoire personnelle, vous avez fait ce mouvement de retour, c'est comme ça que vous l'appelez, de retour au judaïsme. Est-ce que vous avez dû faire des démarches pour prouver votre ascendance juive ?
5: Oui. Alors, c'est toujours très compliqué d'expliquer comment je me suis retrouvée là, puisque j'avais des origines juives, donc de par ma mère. Donc, on vient d'évoquer la matrilinéarité, qui implique qu'en fait, il n'y a pas tellement de démarches à faire quand on a voilà une mère d'origine juive qui s'était elle-même convertie au christianisme. Donc, à un moment donné, a été convertie au catholicisme, mais qui, quand elle m'a eue, ne se reconnaissait pas spécifiquement dans une église en particulier. Elle avait aussi vécu mai 68, et donc voilà, elle rentrait plus tellement dans ces cases de religion très strictes. Donc elle se décrit toujours, hein, jusqu'à ce jour, comme juive et chrétienne. Elle voit pas tellement la contradiction. Moi, il y a eu un mouvement de mon côté de retour au judaïsme. J'ai aussi eu un papa qui nous a hélas quittés en 2008, mais qui était protestant, mais là encore... protestant qui s'était aussi éloigné de l'ancrage ménonite de sa famille. Donc c'est vrai que mes parents m'ont élevé dans l'idée que je choisirais ce que je voudrais. Alors à l'âge adulte, bon je l'ai fait plutôt à l'adolescence, mais eux ils étaient très ouverts voilà, sur ces questions religieuses, très ouverts aussi aux spiritualités de l'Inde. Ils n'avaient pas tellement de cases dans lesquelles ils souhaitaient s'insérer. J'allais d'ailleurs beaucoup à la messe quand j'étais enfant. Mes parents m'ont dit « mais c'était toi qui insistais pour aller à la messe ». Donc c'est assez amusant.
4: Et donc vous avez fait ce choix. Comment ça se passe ? On choisit son tribunal rabbinique auprès de qui on va pouvoir faire les démarches en fonction de sa sensibilité ?
5: Classique de conversion, on se rapproche du grand rabbin de sa ville. Alors c'est ce que j'ai fait. Hein. Moi je suis allée voir le grand rabbin de Lyon à l'époque parce que c'était le grand rabbin Richard Wartenschlag. J'habitais à Lyon, donc j'avais à ce moment-là, quand j'ai voulu vraiment officialiser, c'était plutôt donc j'avais à peu près 17 ans. Et c'est un moment où j'ai commencé donc des études à Lyon en classe prépa et où je me rapprochais beaucoup de la communauté juive, mais on me disait sans arrêt est-ce que t'as une preuve que t'es juive ? Donc j'ai fini par me dire bon bah on va chercher cette preuve. Sur un parcours de conversion classique, on va pendant 2-3 ans suivre des offices et des cours pour ensuite aller dans un bain rituel qu'on appelle le mikvé et on ressort juif. Là, moi, ce qu'on m'a dit, c'est essaye de prouver qu'en réalité, tu as déjà cette ascendance-là. Donc, j'ai fait des recherches auprès de ma famille en Israël pour trouver ce qu'on appelle une ketouba, donc un contrat de mariage, qui, étant donné qu'il est signé par des témoins cachers, qu'un rabbin a fait la cérémonie, signifie qu'il y a bien quelqu'un de juif dans la famille. Et en fait, j'ai dû remonter à la génération de mon arrière-grand-mère pour trouver un contrat de mariage de ce genre. par la suite, ils m'ont dit, bon, on te fait passer toute la procédure de conversion, tu n'as pas à la faire. On m'a dit, tu peux symboliquement te tremper dans le bain rituel pour montrer cette renaissance. Ils ont simplement réuni un tribunal rabbinique en disant, elle est bien juive. Et puis ensuite, j'ai eu un petit papier qu'on appelle une théouda, pour les gens qui ont du mal à prouver qu'ils sont juifs. C'est le rabbin de Lyon qui m'a écrit, elle s'appelle bien, et je me rappelle, donc, du coup, moi étant née Marie, on m'a dit, c'est quoi votre prénom hébraïque? J'ai répondu très spontanément Myriam. Maintenant, donc là, j'avais 17 ans, maintenant j'en ai bientôt 30, parce que j'utilise plus que Myriam. Mais pour moi, c'était très...
6: C'était important très de changer de prénom.
5: C'est important d'avoir un prénom juif, et d'avoir un ancrage dans cette tradition-là. Je me rappelle que le grand rabbin Bertenschlag disait qu'il avait été très actif dans les amitiés judéo-chrétiennes de sa ville et qu'il y avait une fête donc, pour Marie, puisque c'est à côté de Fourvière. L'évêque avait mis « Je te salue Marie » devant la synagogue. Donc le rabbin avait dit quand même « Pourriez la mettre à un autre endroit ». Et l'année suivante, l'évêque, qui avait visiblement beaucoup d'humour, avait écrit « Shalom Myriam » devant la synagogue. Donc je trouvais que l'anecdote était tout à fait incroyable. Il y avait beaucoup d'humour, en tout cas, des deux côtés.

0: à la majorité religieuse, ta bat mitzvah si c'est une fille, parce qu'en fait, tu croyais que tu étais juif ou juive, mais non. Ça peut être, comment dire, des prises de conscience qui peuvent conduire certaines personnes à aller vers la communauté libérale, parce que là, la différence, c'est que dans la communauté libérale, on va être considéré comme déjà juif. Donc ça, c'est vrai que c'est quelque chose qui peut détourner de l'orthodoxie classique, à savoir qu'on se dit, bah, c'est injuste. Si la mère d'un enfant fait le choix d'épouser un non-juif, c'était le cas de ma mère et de ma grand-mère d'ailleurs, bah, pas de problème, ça continue à se transmettre, alors que bah, du coup, c'est perçu comme injuste pour les personnes qui descendent d'un père juif et qui auraient eu quand même un ancrage. Voilà. Donc ça, c'est quelque chose qui peut être ressenti de diverses manières. Évidemment, au sein du judaïsme orthodoxe, c'est aussi perçu comme une manière de revaloriser le rôle maternel, mais effectivement, ça peut aussi être perçu comme une violence symbolique par certains.
1: Alors, on va explorer précisément tous ces points-là dans un prochain épisode. Un grand merci, Rabbanit Myriam Ackermann-Sommer. 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
1: Et toute cette semaine, nous nous arrêtons sur les réformatrices. Ce sont ces femmes qui ont apporté leur pierre à l'édifice du monde protestant et du monde en général. Et aujourd'hui, c'est Amba Oduyoye. Et elle aura une place importante dans l'histoire du protestantisme. Nous la découvrons dans quelques instants. À tout de suite.

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1: La libération de la femme doit aussi se faire dans l'Église, et on pourrait ajouter presque dans l'Église universelle. Voilà une citation de Mercy Amba Oduyoye. Le ton est donné, c'est celui d'une femme qui, je cite, « veut participer à la recherche de la vérité sur la vie humaine et sur la manière de la vivre ». Cette semaine, avec vous, Sarah Scholl, nous suivons le parcours et les écrits des femmes engagées pleinement dans la théologie chrétienne. Bonjour.
2: Bonjour.
1: Ce sont des femmes qui provoquent des remises en question, qui suscitent la réflexion, et c'est tout l'objet de votre livre. C'est un

0: Ouvrage collectif intitulé « Réformatrice, 12 voix de femmes protestantes du 16e au 21e siècle ». C'est publié aux éditions Labor et Fides. Et puis vous-même, vous travaillez sur l'histoire de la maternité. Vous avez publié avec un collectif « Allaiter de l'Antiquité à nos jours ». C'est aux éditions Brepols. Je le cite parce qu'on va voir que dans cette histoire de Merci en bas au Douyoyé, elle a un rôle important, la maternité. On y reviendra. Alors on plonge dans la vie d'en bas au Douyoyé. Elle est née en 1934 au Ghana, 20 ans avant l'indépendance de son pays, en 1957. Et ça aura une importance dans son histoire. C'est la première femme diplômée de théologie en 1963. C'est un domaine qui ne l'a jamais lâché.
1: Je pense qu'effectivement, elle est habitée par des questions spirituelles de foi depuis toujours. Elle est fille de pasteur. On n'en sait pas forcément beaucoup sur ses premières années, si ce n'est que ce métier de pasteur, cette vocation de pasteur de son père entraîne toute la famille, en particulier sa mère. Et donc, il y a quelque chose d'assez évident dans cette préoccupation pour la vie d'église chez Merci en bas au Douyoyé.
0: Alors cette vie d'église, c'est un aller-retour entre l'enseignement, les recherches en théologie et puis la vie d'église. On redit que Merci en bas au Douyoyé est toujours vivante. Alors vous n'avez pas pu la rencontrer, vous avez cherché, pas facile.
1: Oui, on l'aurait bien voulu.
0: De quelle manière en fait cette femme qui a grandi dans une famille convertie au méthodisme, elle est aujourd'hui pleinement inscrite non seulement dans la théologie mais dans la théologie féministe africaine? Qu'est-ce que ça veut dire?
1: Alors qu'est-ce que ça veut dire? Disons que c'est peut-être là où on a le moins prise aujourd'hui, nous ici, quand je dis nous, c'est les Européens, sur ce qui est en train d'arriver au christianisme, c'est ce qui concerne l'Afrique. Parce que c'est un des lieux où il y a aujourd'hui le plus de chrétiens et de chrétiennes, et une production théologique assez importante, mais elle est un point aveugle, un peu de un gros point aveugle de notre réflexion sur la théologie chrétienne en devenir.
0: Mais parce qu'on ne l'apprend pas au sérieux?
1: Peut-être aussi qu'on n'arrive pas entièrement à entrer dans les problématiques qui sont celles des églises africaines du XXe siècle, hein, de toute la période d'après la colonisation. Peut-être aussi parce que ces théologiens, théologiennes ont été, c'est le cas de Merci en bas au Douyoyé, très actifs en Europe, dans les institutions, on va dire, internationales. Alors bon, pour le catholicisme, on voit bien de quoi il s'agit, mais pour le protestantisme, c'est souvent le Conseil œcuménique des Églises, les YWCA pour les femmes ou les YMCA pour les hommes. Donc c'est ces grands organismes qui fédèrent les protestants. Ces femmes africaines ont été très actives dans ces institutions, mais c'est précisément un activisme, c'est-à-dire qu'elle, c'est de la politique ecclésiastique, et elles ont vraiment permis à ces mouvements d'exister, de se transformer. Elles ont permis aussi à des systèmes extrêmement violents, tels que celui de l'apartheid en Afrique du Sud, de s'effondrer, au moins en partie. Donc elles ont eu une activité politico-religieuse en Europe, mais on n'a pas forcément perçu et garder le travail théologique qu'elle est avec cet activisme. De l'activisme, on s'en souvient, mais pas forcément du travail théologique qu'il y a derrière. Et c'est pour ça qu'on a choisi Merci en bas au Douyoyé, qui a une pensée qui bouscule vraiment nos évidences occidentales. En tout cas, c'est ce qui m'a parlé le plus dans son travail.
0: Alors, sur quel point? Parce qu'il y a notamment la question matriarcale. Elle grandit dans une société matriarcale. Et pour vous, ça, c'est assez majeur dans sa manière, justement, de ensuite vivre le christianisme. Pourquoi c'est si important?
1: Alors, d'abord parce qu'elle... elle se coltine, pardonnez-moi le mot, mais un héritage patriarcal qui est l'héritage biblique, hein, et théologique, chrétien, méthodiste, etc., avec des lunettes ou un regard matrilinéaire.
0: Alors, ce que vous appelez matrilinéaire, c'est important, parce que vous l'utilisez dans l'ouvrage, effectivement, ce terme. Qu'est-ce que vous entendez?
1: Bon, c'est une société où la transmission et les choix se font par les femmes. Ça ne veut pas dire qu'on n'est pas dans un système où le pouvoir peut être dans les mains des hommes. Elle l'explique bien, Merci en bas au Douyoyé, et il faudrait plus le détailler. Mais ce qui est important pour elle, parce que moi je reprends son, moi j'ai pas fait de travail au Ghana et dans les sociétés justement matrilinaires, je me mets à l'écoute de je me mets à l'écoute de ce qu'elle en retire pour la théologie chrétienne. Donc ce qu'elle montre, c'est que ça ça enlève l'évidence, son éducation, le rapport de sa mère au pouvoir et à l'organisation familiale et communautaire, de sa mère, de sa grand-mère, a enlevé pour elle l'évidence de ce patriarcat biblique. Et donc, elle re-questionne tout l'héritage avec son propre regard. Et en effet, grâce à ça, on voit dans son travail à quel point elle donne une puissance agissante à ce qu'est la maternité, et notamment dans la manière de penser le divin, hein, qui peut être tout à fait maternel. Il l'est d'ailleurs dans la tradition chrétienne, mais là encore, il l'est très souvent dans la tradition chrétienne, mais c'est des choses très, très oubliées. Et Mercier en bas au deuil, elle les perçoit immédiatement du fait de son éducation et de sa manière de vivre. Et ça, il y a d'autres choses dans son parcours que je trouve c'est très frappant, c'est que son héritage, voilà, de simplement son environnement social, la société matrilinéaire, les mythes et légendes, voilà, de sa culture ghanéenne, du peuple akan, qui ont des figures de femmes majeures, ça lui permet de questionner, comme ça, presque mine de rien, des pans entiers de l'héritage occidental. On retrouve ça aussi avec la question de la diversité religieuse. Il y a vraiment beaucoup d'aspects dans sa pensée qui me font dire que voilà, on a vraiment des bonnes raisons de se mettre à l'écoute de la théologie africaine, y compris, voilà, pour nourrir la théologie occidentale.

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1: Vous évoquez ces récits, ces contes hein, qui sont les fruits de l'oralité du Ghana. On va citer un extrait que vous proposez justement dans votre ouvrage et qui est un extrait du livre « Fille d'Anova ». Cet extrait est tiré de l'introduction « Les femmes africaines et la libération ». Et c'est notamment au sein de la partie « Pourquoi répondre au féminisme ?». Et là, elle raconte justement ce récit et on va l'écouter.
2: Il est lu par Hugo Vincent.
3: Les anciens nous racontent. Lorsque les Akans, les enfants d'Anoa, progressaient vers le sud depuis l'Afrique du Nord, en direction de la savane et de l'Atlantique, ils eurent soif et il n'y avait pas d'eau à des kilomètres à la ronde. Une prêtresse nommée Ekou était avec eux. Elle avait un chien. Ils arrivèrent à un lac, mais ils avaient peur de boire l'eau, qu'elle aurait pu être empoisonnée. Ekou laissa son chien boire l'eau. Il n'arriva rien au chien. Puis, Ekou elle-même, en tant que chef, essaya de prouver aux gens que l'eau était potable. Elle but et elle ne lui arriva rien. Tous les gens crièrent alors « Ekou Asso !» qui signifiait « Ekou à goûter ». Et ils se précipitèrent pour boire. L'endroit où était arrivé cet incident s'appelle jusqu'à aujourd'hui « Ekou Asso ». La plupart des récits de migration des Akans placent les femmes au centre de l'histoire, les femmes menant la communauté vers la liberté et la prospérité. Si la direction de notre voyage contemporain est laissée uniquement entre les mains des hommes, nous risquons de ne pas arriver là où notre ancêtre Anoa a lutté pour nous conduire. Nous risquons de ne pas atteindre les eaux d'Ekou Asso où notre chef religieuse Ekou nous a sauvés de la peur de la mort par la soif.
1: Est-ce que c'est une histoire de femme qui oublie les hommes ?
4: Non, je crois pas. Et c'est plutôt une histoire d'autoriser les femmes à prendre le lead, à devenir chef et à mener leur communauté. Et je pense que le souci de Merci Amba Oduyoye, c'est de sortir les femmes africaines d'une forme de silence et peut-être même d'écrasement face à des sociétés difficiles, dans des situations économiques, écologiques et politiques souvent compliquées, et de leur dire vous avez le droit et vous avez même le pouvoir et peut-être même le devoir chrétien selon elle d'agir et de vous faire entendre et de conduire le peuple. Hein. C'est le sens de cette histoire, de ce mythe, et elle le reprend avec beaucoup de finesse en utilisant un héritage pour légitimer à la fois son rôle hein, de théologienne et aussi le passé, le passé plus loin, le donner autour d'elle. Elle a conduit pendant de longues années, pendant des décennies, des groupes de femmes théologiennes africaines. Elle a permis leurs rencontres, elle les a formées. Donc elle a dans sa vie quotidienne hein, été une enseignante, une professeure de théologie, soucieuse de transmettre ce pouvoir et de que les femmes puissent être des leaders
1: et puis qu'elles pratiquent l'esprit critique. Ça aussi, vous l'évoquez dans un livre qui s'intitule « Réformatrice, 12 voix de femmes protestantes du 16e au 21e siècle ». Là, on était au 21e siècle. Avec vous, Sarah Scholl, merci beaucoup et à demain.
4: Au revoir.

0: Très bon après-midi à l'écoute de RCF Notre-Dame. Dans un instant, direction Lourdes pour la méditation du chapelet. 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
0: 46%, près d'un Français sur deux, dit avoir été confronté au racisme au cours de sa vie, soit comme victime, soit comme témoin. Dans le même temps, les actes antisémites augmentent, le climat se tend entre le conflit au Proche-Orient depuis le 7 octobre 2023, les discours politiques de plus en plus décomplexés et la haine qui se banalise sur les réseaux sociaux. Les fractures s'aggravent, les amalgames se multiplient, les raccourcis aussi, et le dialogue semble parfois impossible. On va tenter aujourd'hui de mettre en perspective cette incapacité à se parler, comprendre ce qui se joue derrière ces mots devenus omniprésents, antisémitisme, antisionisme, quelle différence, comment renouer le dialogue entre les peuples et dans quelle mesure est-ce une responsabilité collective. Sujet sensible, mais sujet essentiel avant votre long week-end de l'Ascension. Bienvenue sur RCF en Auvergne-Rhône-Alpes, vous écoutez Pour bien comprendre pendant une heure.
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0: Et notre invité du jour est président de la LICRA Auvergne-Rhône-Alpes. Bonjour Pierre-Jérôme Biscara.
2: Bonjour et merci de l'invitation.
0: Merci à vous d'avoir accepté cette invitation. La LICRA, c'est la Ligue internationale contre le racisme et l'antisémitisme. Je précise également que vous êtes historien, spécialiste de la Shoah. Un mot d'introduction d'abord sur le vocabulaire, parce que c'est important de bien poser les termes. Vocabulaire malheureusement de la haine qui s'est imposée dans notre société. Pierre-Jérôme Biscara, quelle différence faire d'abord entre racisme et xénophobie?
2: Alors, ce serait, si je peux reformuler la question,
0: allez-y.
2: Ça serait xénophobie, racisme et antisémitisme. Et en fait,

0: antisémitisme. Ouais. Et effectivement, on se dit que pour défendre les valeurs de la République, il faut mener de front deux combats et pas écarter l'un au profit de l'autre, mais deux combats, c'est vraiment être sur nos deux jambes, c'est-à-dire lutter contre le racisme et lutter contre l'antisémitisme. Et évidemment, ça passe par une dénonciation de ce qu'est la xénophobie. Mmh. C'est la xénophobie qui génère le racisme et l'antisémitisme. Voilà, cette peur de l'étranger.
1: J'avais mis effectivement racisme et xénophobie en parallèle parce que plus tard dans l'interview, on peut en parler dès maintenant d'ailleurs, j'avais fait le parallèle aussi entre antisémitisme et antisionisme, parce qu'il y a eu un avant et un après 7 octobre. Oui, oui. Racontez-nous peut-être la différence.
0: Alors,
1: aussi.
0: En fait, le sionisme, c'est quand même globalement, si on se résume, c'est quand même l'idée que l'État hébreu est un État légitime et c'est un État démocratique. Alors, on peut en critiquer les gouvernements, ça c'est bien légitime. Mais quand vous dites antisioniste, et les mots ont un sens, c'est comme si vous disiez finalement à 9 millions de personnes, à 9 millions de juifs, votre État n'est pas légitime, donc vous n'avez pas le droit finalement d'être sur Terre. Et moi, je fais moi et d'autres, on fait partie, et la LICRAN, on pense quand même que l'antisionisme, et je le dis très clairement et avec force, est une forme de l'antisémitisme. Voilà, ceux qui se disent non, je ne suis pas antisémite, je suis antisioniste. Et pour rappel, le terme antisioniste, ou quand vous dites sioniste pour discréditer les juifs, pour discréditer l'État d'Israël, ceux qui ont inventé ce terme, vulgarisé, on va dire, dans la sphère publique, c'est des gens comme Alain Soral, c'est l'extrême droite. Et c'est malheureux d'entendre, pour les citer, une partie de la gauche, et je pense à la France insoumise, utiliser le terme sioniste pour parler des juifs ou pour parler de ceux qui soutiennent l'État d'Israël. Et ça, c'est proprement irresponsable. Voilà. Et ce qui est dramatique dans cette histoire, c'est que je pense qu'une partie des cadres de la France insoumise, en plus, savent bien ce qu'ils font. Certains ne comprennent pas, ils disent « oui, mais non, c'est pas ce que je voulais dire, antisioniste, c'est pas ouais. être antisémite ». Enfin, bon, reprenez, Soral a repris un peu les ondes là sur YouTube, il reprend, on va dire, de la surface sociale et politique, et en fait, il n'arrête pas d'utiliser le terme « sioniste ». Donc, à certains cadres de LFI, je leur dis « mais vous parlez comme Alain Soral ». Quand on est la gauche, on est censé être progressiste contre toute forme de racisme, contre toute forme de discrimination.
1: Vous parlez effectivement de la responsabilité de certains partis politiques, la France Insoumise, pour pas les citer. On parlera aussi tout à l'heure de la banalisation sur les réseaux sociaux. Hein. Vous parliez de YouTube également. Un triangle de la haine, racisme, xénophobie, antisémitisme. Comment on en est arrivé là aujourd'hui?
0: On en est arrivé là que les choses, quand les gens ont peur, en fait. Et on est dans un contexte anxiogène, on a eu les attentats, on a eu le Covid, il y a eu le 7 octobre, on a eu Trump qui est arrivé là-dessus. Ça crée un climat d'incertitude.
1: Mais on a fêté les 80 ans de la Seconde Guerre mondiale l'année dernière aussi.
0: On est bien d'accord. Alors, moi, comment on en est arrivé là? Est-ce qu'on est vraiment sorti de là depuis l'après-guerre? C'est-à-dire que l'antisémitisme, il a toujours été présent. Alors, il y a une nouvelle forme, mais si vous prenez les discours de Jean-Marie Le Pen dans les années 80, voilà, la Shoah comme un détail de l'histoire.
1: C'est extrêmement marginal à l'époque, en tout cas. En tout cas, parmi les électeurs, je veux dire Jean-Marie Le Pen.
0: Oui, enfin, je vous rappelle qu'entre 86 et 88, il y a eu 36 députés, alors j'allais dire du Rassemblement National, du Front National, à l'Assemblée, il pesait extrêmement lourd quand même dans l'opinion publique. Et je vous rappelle pareil, c'est les propos, du rafour crématoire, ces choses comme ça. Et pour aller clairement, je me permets de développer là-dessus, pour ma part, je pense que le Rassemblement National utilise, on va dire ça. Aujourd'hui, finalement, ils défendent l'État d'Israël, ils dénoncent l'antisémitisme, et évidemment, on ne les croit pas. On ne les croit pas. Je ne pense pas que le Rassemblement National ait fait une mue démocratique sur le sujet comme sur les autres sujets. Voilà. Je pense que c'est une ruse pour atteindre un peu plus le pouvoir politique. Et pour preuve, qu'est-ce qui expliquerait que ce parti qui était structuré par l'antisémitisme, en quelques années, aurait changé de direction, aurait changé son contenu idéologique? D'ailleurs, on voit qu'un certain nombre de cadres du Rassemblement National dérapent très régulièrement, et ce partout en France. Voilà. Et donc moi, je lui dis, sur la question du racisme et de l'antisémitisme, en tout cas, sur la question de l'antisémitisme, il y a deux dangers. Enfin, et trois. Il y a d'un côté, évidemment, les islamistes, une partie du LFI et une partie de la gauche qui, par

0: souci d'électoralisme perd son âme, et évidemment l'extrême droite qui est fondamentalement antisémite. Voilà.
1: Et pourtant, à l'heure où il y a une libération de la parole haineuse, une banalisation aussi, le Rassemblement national semble avoir un peu plus cadenassé ses rangs sur ces sujets-là. C'est seulement du discours ?
0: Oh bah oui, moi je pense que c'est que du discours. Je ne vois pas pourquoi, si ce n'est par, pour le coup, souci d'électoralisme, il soit soudainement devenu philosémite, pro-israélien. Parce que, posons une question. Si le gouvernement israélien était à gauche aujourd'hui, hein, et admettons, dirons-nous, très à gauche, hein, si les travaillistes étaient au pouvoir en Israël, est-ce que le Rassemblement national tiendrait le discours qu'il tient sur Israël? Ben moi, j'en suis pas du tout persuadé. Voilà. Là, Netanyahou, ça leur va très bien. Trump, ça leur va très bien. Mais si Israël basculait à gauche, ce qui est possible d'ailleurs aux prochaines élections, quel serait le discours du Rassemblement national sur le sujet?
1: C'est l'idée selon laquelle ils se mettent seulement en opposition aux insoumis, c'est ce que vous dites également?
0: Oui, non, enfin, ils ont surtout les nouveaux cadres, et que ça soit et la fille de Jean-Marie Le Pen, Marine Le Pen, elle a bien compris que son père, les élections, l'arrivée à un second tour des élections présidentielles, voire la fonction suprême, lui a été barrée à cause des dérapages antisémites. Et je pense que c'est vraiment par pur électoralisme qu'elle utilise... ils font une démonstration de philosémitisme, et je ne suis absolument pas convaincu par cette démonstration.
1: Pierre-Jérôme Biscara, je précise que vous connaissez parfaitement bien le sujet, puisque vous avez coécrit un livre, L'histoire politique de l'antisémitisme en France. Donc on entend bien votre analyse, votre pensée sur ces sujets-là. J'aimerais qu'on revienne quand même sur le terrain, le constat ici en région Auvergne-Rhône-Alpes, sur ces hausses d'actes antisémites, de racisme. Est-ce que déjà vous l'observez, vous? Je donnais un chiffre qui était au niveau national, près d'un Français sur deux se disait confronté au racisme. Est-ce que ça se vérifie ici en région?
0: Malheureusement, oui, en région, mais comme partout en France, en fait. Et on pourrait parler, sans parler des actes d'agression physique, des actes qui peuvent être des actes très graves, ce qui pourrit la vie des gens, c'est un racisme et un antisémitisme du quotidien. C'est-à-dire, quand vous êtes dans une école communautaire juive, que vous amenez vos enfants, que vous portez une kippa, et que vous vous faites insulter, mal regarder, et que c'est pas une fois par mois, mais pratiquement quotidiennement, c'est insupportable. Quand vous êtes d'origine maghrébine, que vous avez, ou que vous êtes originaire d'Afrique noire, et que on vous parle mal dans la rue, que vous avez du mal à trouver un emploi, que quand vous rentrez dans un magasin, on vous fait observer que vous n'êtes pas d'ici. Voilà, ça pourrit la vie des compatriotes français et de nos compatriotes, j'allais dire, de toutes les origines. Et c'est en ça que la lutte contre les discriminations et toutes les discriminations, racisme et antisémitisme, elle est absolument essentielle.
1: Et vous en avez des témoignages ici en Auvergne-Rhône-Alpes qui remontent de ce que vous analysez, ce que vous dites là,
0: nous partagez? On a malheureusement, oui. Et puis, alors pas seulement sous la forme de plainte, je reviens là-dessus, des gens qui vont vous dire, bon, j'ai pas porté plainte, j'ai pas, mais je me suis fait insulter, je me suis fait traiter de sale juive, à la synagogue ou devant une école confessionnelle juive. Et ça, ce type de témoignage, on les a, tout comme moi, des amis d'origine marocaine ou algérienne qui vous disent, mais voilà, on se fait mal voir. Et je crois pas que ça soit de l'ordre du fantasme. Et c'est ce qu'on appelle ce racisme et cet antisémitisme du quotidien qui est absolument intolérable dans une république.
1: Et qui est aussi vrai dans les zones rurales que dans les zones urbaines, en région. On a des paysages très diversifiés, évidemment.
0: Oui, alors moi je le dis d'autant plus à l'aise, là-dessus que je suis ardéchois. Donc je viens de Privas, je viens d'un petit village à côté de Privas. Et évidemment, oui, on le remarque. Et je vais très souvent voir mes parents là-bas. On nous parle de la même chose. Et je reviens là-dessus, sur cette association entre le racisme et l'antisémitisme. C'est-à-dire que quand vous discutez avec les gens qui vont mal parler à quelqu'un qui serait d'origine maghrébine, quand je dis d'origine qui est de la deuxième ou de la troisième génération, qui vous dit « mais on traite, allez, en gros, de sale arabe », et vous parlez avec les gens qui tiennent ces propos, ils vont dire « oui, mais vous comprenez, les étrangers, il y en a assez ». Puis si vous tenez un peu la discussion, vous dire « bon, et puis de toute façon, il y a les Arabes, mais il y a les Juifs aussi quand même ». Voilà. C'est pour ça que je parle de cette association. On peut pas dissocier l'autre. Pour parler très clairement, et c'est ce qu'on défend en tout cas à la LICRA, la lutte antiraciste, hein, de manière globale, elle ne se segmente pas. Voilà. Quand on lutte contre l'antisémitisme, on lutte forcément contre le racisme. Et quand on lutte contre le racisme et l'antisémitisme, on lutte contre la xénophobie.
1: Est-ce qu'il y a des caractéristiques propres aussi à notre territoire, de la région? Je pense à la ville de Lyon qui est très prisée par l'extrême droite, des groupuscules d'extrême droite.
0: Oui, alors, bon, moi je pense que c'est une minorité.
1: Ce qui ne se vérifie pas dans les urnes. Hein.
0: Alors, d'abord, un, ce qui ne se vérifie pas dans les urnes. Et deux, il suffit de... Vous pouvez être une minorité et puis rayonner... quand je dis rayonner, vous pouvez être une minorité et vous pouvez très bien... exercer une influence sur la ville. Je prends le petit groupe identitaire qui sont quoi, une soixantaine de jeunes, hein, qui sont dans le quartier de Saint-Jean. Ils ont réussi à Lyon. Ils ont réussi à donner une très mauvaise image de la ville alors qu'ils sont ultra minoritaires. Voilà. Alors sans doute, il y a une responsabilité des associations, une responsabilité aussi des médias à grossir des choses
1: et les médias en parlent trop de ce groupe, par exemple, d'extrême droite dans le quartier Saint-Jean.
0: Je trouve que quand ils font, par exemple, des démonstrations de force, et qu'on en parle énormément, je me dis, mais en fait, c'est 60 personnes, et quand ils sont 200, c'est parce qu'ils font descendre des gens de toute la France. Je crois que c'était en 2022 ou 2023, je crois que c'était 2022, ils s'étaient réunis devant le palais de justice de Lyon, il y avait à peu près 200 à 300 identitaires. C'était pas les gens de Lyon, c'était toute la France. Et pour ceux qui travaillent sur ces questions-là, je parle à Lyon, on pourrait dire que c'est une soixantaine de personnes. Donc vous imaginez à Clermont, vous imaginez à Grenoble, vous imaginez à Annecy. C'est, en tout cas, cette ultra-droite violente, jeune, qui fait le coup de poing, ce sont des gens minoritaires.
1: Il y a eu aussi à Lyon, et il faut important de le rappeler dans ce contexte, en février dernier, le 14 février dernier, la mort de Quentin Derenque. Lyon est devenu à ce moment-là le théâtre de la haine de l'autre parce qu'une idéologie n'était pas compatible avec une autre. Alors, comment vous l'observez ça?
0: D'abord,
1: lors de la venue d'une conférence de Rima Hassan.
0: Quoi qu'on pense du sujet, quand on est jeune et qu'on est à Lyon, mais comme partout ailleurs dans une démocratie, on ne doit pas mourir à 20 ans, quoi qu'on fasse, quoi qu'on ait fait, qui que l'on soit. Donc évidemment, une condamnation ferme sur effectivement le lynchage de Quentin Derenque. Après, quand on regarde le parcours de Quentin Derenque, Quentin Derenque, un parcours, il avait des idées, il fréquentait des gens qu'on peut... L'extrême droite de l'extrême droite, pour rester gentil. Voilà, et ça, il ne faut pas l'oublier. Et j'étais assez estomaqué, je ne vous le cache pas, que son portrait soit affiché sur des édifices publics, ou que certains aient eu l'intention d'afficher son portrait sur des édifices publics. Parce que, alors, ça ne justifie évidemment en rien le fait qu'il ait été lynché, et ceux qui l'ont lynché sont des lâches, et de toute façon, ils vont le payer puisqu'ils vont être jugés, voilà. Mais ça, on doit quand même s'interroger sur le récit autour de Quentin Derenque et autour de Lyon qui a été imposé par l'extrême droite. Voilà, et le groupe Némésis est un groupuscule d'extrême droite, voilà.
1: Et peu importe toutes les opinions, c'est Quentin Derenque, il est devenu le symbole de ces fractures-là, de ce pays fragmenté.
0: Oui, parce que quelque part oui, parce que quand vous avez la vingtaine, vous ne devez pas mourir là-dessus, en fait, vous voyez. Et cette explosion de violence, évidemment, elle est à condamner. Et on peut que se réjouir qu'il y ait une condamnation de tous les bords sur cette violence politique. Enfin, et en plus, quand on voit les images du lynchage. Quelle honte pour ceux qui les ont commis.
1: Pierre-Jérôme Biscara, vous restez bien avec nous. On poursuit notre entretien dans un instant. Vous qui êtes président de la LICRA Auvergne-Rhône-Alpes, pour bien comprendre, ça continue juste après une pause musicale. Je vous propose d'écouter If Nothing Is Real de Pierre Facchini et Balaké Sissoko tout de suite.

0: Voilà, Balak et Sissoko et Pierre Facchini, If Nothing Is Real sur RCF en Auvergne-Rhône-Alpes. Merci de passer votre 13 mai à nos côtés. Pour bien comprendre, ça continue encore 30 minutes.
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0: Voilà, sujet pas facile, mais dont il est nécessaire de parler avant de profiter de votre long week-end de l'Ascension. Au programme, encore quelques minutes, les luttes contre l'antisémitisme, antisionisme, de racisme, xénophobie. Pierre-Jérôme Biscara est le président de la LICRA Auvergne-Rhône-Alpes. Il est aussi mon invité pendant quelques minutes. Pierre-Jérôme, on dressait le constat précédemment. Place à de l'espérance, aux solutions tout de même. Comment lutter contre ces formes de rejet de l'autre qui sont, je le rappelle, quand même puni par la loi.
2: Oui, oui, l'antisémitisme et le racisme ne sont pas des opinions, mais des délits. Mmh. Voilà, tout comme le négationnisme. J'ai envie de prêcher un peu pour ma paroisse en disant que la LICRA, qui va fêter ses 100 ans hein, l'année prochaine, ce dont la LICRA a besoin, mais tout le milieu associatif, en fait, c'est d'engagement et aussi de gens qui s'engagent, et plutôt du côté de la jeunesse, j'allais dire. On souhaiterait, nous, du monde des étudiants et des jeunes, mais on a besoin de jeunes militants et militantes à la LICRA, mais comme la plupart des associations. Et malheureusement, on voit qu'il y a une forme de désaffection du monde associatif. Et je parle même au sens large. Si vous parlez avec toutes les associations vous disent, mais on a du mal à recruter. Et sur, en plus, une base qui, à mon avis, est noble, qui est celle du bénévolat. Voilà. Quand vous engagez à la LICRA ou quand vous êtes président de la LICRA.
0: C'est l'engagement long terme qui fait peur.
2: Oui, et puis les sujets en plus qui sont pas faciles. Et c'est un engagement qui se monnaie pas. C'est un engagement bénévole. Et j'en profite, moi, puisqu'au micro, s'ils m'écoutent, pour saluer les bénévoles à la fois à Lyon, mais aussi dans toutes nos sections, que ce soit au Puy, que ce soit à Annecy, que ce soit à Valence, à Clermont-Ferrand, de ces gens qui donnent de leur temps bénévolement sur des sujets pas faciles. Et en fait, c'est de ça dont on a besoin. C'est de militants, et je le dis, 209 aussi. On a besoin que toute la société se mobilise. L'enjeu du racisme et de l'antisémitisme, l'enjeu c'est quoi? C'est la République et la démocratie.
0: C'est notre responsabilité collective.
2: Bah oui, je le pense. Voilà. Et nous, ce qu'on va essayer dans les mois qui viennent, mais ce qu'ont fait mes prédécesseurs, et c'est pas facile, alors, qui plus est dans le contexte actuel, c'est aller au devant des universités et si possible d'avoir des étudiants qui n'ont pas encore terminé leurs études et ceux qui les terminent juste et qui rentrent dans la vie active, mais qu'ils viennent s'engager à la LICRA. On leur demande pas de s'engager 30 heures par semaine. Mais qui est un engagement, qu'ils viennent apporter leur voix, leur perception du contemporain dans une association comme la LICRA.
0: Un mot également rapidement de la loi dite loi Yadan. Pour rappel, elle prévoyait de lutter contre les formes renouvelées d'antisémitisme. Ses opposants fustigeaient une instrumentalisation de lutte contre l'antisémitisme et une criminalisation du soutien à la Palestine. Loi qui a finalement été écartée il y a quelques semaines. Comment l'observez-vous? Quel regard avez-vous sur cette suppression?
2: Au sein de la LICRA, il y a eu un débat autour de cette loi. Il y a toujours débat, on en discute. Mais
0: chez vous également
2: comme voilà, quoi, mais alors à Lyon, comme j'ai dans toutes les sections de la LICRA, pour ma part et quelques-uns à penser ça, je pense que cette loi n'était pas nécessaire et que c'est une erreur politique à mon sens, et que finalement la loi Guesso sur le négationnisme, tout l'appareil législatif de lutte contre la haine raciste, à mon avis suffit, et peut-être de un peu moins légiférer et d'aller sur le contenu. Voilà. Et notamment une des questions qui est centrale, c'est la question de l'éducation, par exemple. Voilà.
0: De l'école.
2: Alors pas seulement de l'histoire, mais aussi de la question du civisme. Qu'est-ce qui fait nation? Qu'est-ce qui fait république? Dans on va dire pour la sphère de l'éducation nationale, que ça soit l'école primaire, collège et lycée. Et déjà, les enseignants font beaucoup, hein, quand on côtoie les enseignants. Et nous, on fait un prix qui s'appelle le prix Gilbert Dru, voilà, qui récompense des travaux autour de ces questions. Et notamment, sur la question évidemment centrale à Lyon, Lyon capitale de la résistance, ville de Jean Moulin, mais aussi capitale du sauvetage des Juifs pendant la guerre, c'est ce type d'initiative qui doit être soutenu et renouvelé. Voilà, c'est d'ailleurs toucher la conscience des jeunes. Et là, on est sur à la fois la transmission du savoir, on est sur la réflexion. Et moi, je pense que cette loi, finalement, quelque part, malheureusement, elle a été contre-productive. Elle a plutôt braqué les gens que l'inverse. Après, il y a quand même... elle touchait quand même du doigt quelque chose qui n'est pas inintéressant, et on en parlait au tout début de l'émission, c'est effectivement c'est la question de l'antisionisme. Voilà, c'est-à-dire qu'aujourd'hui, quand même, c'est un terme fourre-tout, et qui, au final, plutôt, ça débouche quand même sur une forme d'antisémitisme. Je l'aurais dit à ce micro, l'antisionisme est une forme d'antisémitisme. Voilà. Et je voudrais rappeler alors c'est une tarte à la crème, hein, pour les lycéens, quand on fait de l'histoire ou qu'on passe le bac de philo, mais le mot d'Albert Camus, qu'il écrit en janvier 44, mal nommer un objet, c'est ajouter au malheur de ce monde. Ouais, bah là, aujourd'hui, on en plein dedans. Voilà. C'est-à-dire que antisionisme, antisioniste, soit devenu quelque chose de positif, que pour ne pas parler des juifs, on utilise le terme de sioniste, qu'on se fasse traiter de sioniste, c'est catastrophique. Voilà. Et je pense que ça ajoute au malheur du monde. Et la LICRA est là pour essayer de, pour essayer de prendre la LICRA avec d'autres, et notamment avec les pouvoirs publics, les élus, essayer de
0: faire respecter la loi, parce qu'une nouvelle loi ne sert à rien
2: alors,
0: aujourd'hui.
2: Respecter la loi et puis je, aller au-delà de la loi et je vous dis dans la question de la transmission, dans la question de l'éducation, de faire vivre nos réflexions et nos valeurs dans la sphère publique par des expositions, des conférences, des concours. Alors certains diront ça sert à rien. Alors c'est sûr que quand on fait rien, on perd les batailles qu'on ne mène pas. Ça c'est évident. Mais par principe, il me semble que ce sont des batailles absolument nécessaires à mener. Voilà.
0: Pourtant, il y a une nouvelle loi qui devrait arriver en juin, qui est portée par la ministre chargée de la lutte contre les discriminations, Aurore Berger. Elle souhaite élargir le texte à l'ensemble des discriminations. Elle explique évidemment que ça ne sera pas un copier-coller de la loi Yadan. Hein. Est-ce que là aussi, c'est un petit peu vain, entre guillemets, on n'a pas besoin d'une nouvelle loi, encore une fois.
2: Il faudra juger sur pièce, en fait.
0: On n'a que les contours, c'est vrai que c'est pas encore très précis.
2: Voilà, mais le diable est dans les détails.
0: Ouais.
2: Et on se prononcera quand on aura plus d'éléments sur la loi. Et très honnêtement, vaut mieux juger sur pièce, voilà. Je pense.
0: Bon, vous reviendrez à ce moment-là. Pierre-Jérôme Biscard.
2: Avec plaisir, sans aucun problème.
0: Merci beaucoup d'avoir été
2: c'est moi qui vous remercie.
0: Avec nous aujourd'hui sur RCF. Donc pour bien comprendre, je rappelle que vous êtes président de la LICRA Auvergne-Rhône-Alpes. Donc bon courage dans la lutte que vous menez au quotidien. On a entendu également votre appel pour vous engager au sein de la LICRA, LICRA Auvergne-Rhône-Alpes. Et puis un très bon week-end de l'Ascension à vous.
2: Aussi.
0: Dans un instant, une tour grenobloise qui rouvre ses portes après plus de 60 ans de fermeture. C'est en direct des territoires avec Tiffaine Desloges. Dans une minute, on sera en Isère.
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0: Oui, en direct des territoires aujourd'hui depuis l'Isère à Grenoble où l'on retrouve Tiffaine Desloges. Bonjour Tiffaine.
3: Bonjour Grégoire.
0: Et aujourd'hui Tiffaine, vous voulez nous parler d'une tour emblématique à Grenoble.
3: Oui, une tour de 93 mètres de haut, 8 mètres de diamètre à la base, qui surplombe Grenoble, la tour Perret, située au cœur du grand parc Paul Mistral, pour ceux qui connaissent un peu Grenoble. Elle est la première tour en béton armé construite au monde, entièrement grise, donc octogonale avec très peu de décoration. Elle incarne la simplicité. Et surtout, cette tour, elle offre une vue imprenable sur Grenoble, probablement la plus belle d'ailleurs, à la fois sur toute l'agglomération grenobloise à 80 mètres de hauteur, mais qui nous offre aussi un regard imprenable sur nos massifs, le Vercors, Belledonne et la Chartreuse.
0: C'est une tour magistrale donc, hein.
3: À Grenoble, c'est un peu notre tour Eiffel à nous. Ouais. La tour Perret, elle a été construite en 1924 par l'architecte Auguste Perret pour l'exposition internationale de la houille blanche et du tourisme de 1925. Et c'est d'ailleurs le seul vestige qu'il reste de cette exposition. Aujourd'hui, elle est classée au titre de monument historique depuis 1998. Et cette année, elle célèbre ses 101 ans.
0: Eh ben, joyeux anniversaire. Pourquoi vous voulez nous en parler alors ?
3: Eh bien, parce qu'après 60 ans de fermeture, elle ouvre au public enfin le 11 juillet prochain. Parce qu'en fait, elle a fermé en 1966, après seulement 36 ans d'ouverture. Parce qu'à cause de l'oxydation de l'armure métallique, à certains endroits, le béton a éclaté. Et surtout, le béton a une durée de vie limitée de 70 à 100 ans. Donc forcément, avec les intempéries, il s'abîme et ça devenait dangereux de la visiter. Mais même en intérieur, cette tour, c'est un bijou architectural. En son cœur, on a un sublime escalier hélicoïdal et un double ascenseur qui monte jusqu'à 60 mètres de hauteur. Il faut monter à pied pour les 20 mètres restants. Alors, les Grenoblois ont eu à cœur de rouvrir les portes de ce monument. Après des années de discussions, des pétitions, des débats, des travaux de rénovation sont proposés en 2019 et commencent en 2023 avec un objectif, permettre aux Grenoblois et Grenobloises de retrouver la vue imprenable sur la ville qu'offre cette tour. Et surtout lui rendre sa fonction première d'observatoire.
0: Ouais, j'imagine que les travaux ont été colossaux, hein, Tiffaine.
3: Oui, restaurer cet emblème de Grenoble a coûté 15,5 millions d'euros et a nécessité une grande expertise de la part des professionnels pour essayer de rester fidèles au modèle initial. Ce sont d'ailleurs des méthodes uniques de restauration du béton et de reconstruction de certains éléments qui ont été utilisés. Petite anecdote, par exemple, en haut de la tour, il y a un immense globe qui culmine, qui est fait entièrement de béton et donc qui est très lourd, il pèse 1,3 tonne. Sauf que ce globe, il n'était pas réparable, donc pour le restaurer, pour en faire un nouveau et pour l'emmener en haut de la tour, il a fallu déplacer les éléments à l'hélicoptère tant ils étaient lourds et hauts.
0: Alors comment se sont débrouillés les architectes ?
3: Alors pour tout de même montrer les restaurations au pied, ils ont choisi un code couleur. Si le béton clair correspond au béton d'origine, les parties restaurées sont plus foncées. C'est un peu pour montrer les traces de l'évolution de la tour. Une autre difficulté, c'est que dans les murs de l'escalier de la tour Perret, il y a des petits triangles de 10 cm environ, des trous ouverts vers l'extérieur. Ouais. Donc ça permet une source de lumière. Ça permet aussi de voir un peu au fur et à mesure qu'on grimpe le parc vu d'en haut. Mais ça expose l'escalier aux intempéries. Et sauf qu'ils n'ont pas pu être refermés parce que la tour a d'autres petits visiteurs, non pas des humains, mais des chauves-souris et des martinets. Alors les architectes ont dû s'adapter. On l'écoute.
4: On a trouvé un système qui permet d'obturer certaines de ces ouvertures pour permettre la visite éventuelle de chauves-souris. Au point qu'on a même fait des gîtes artificiels qui sont là pour maintenir la capacité des oiseaux. Il y a les martinets qui ont des nids extérieurs et les chauves-souris qui retrouvent, alors on espère, on ne les a pas encore vus, elles reprendront l'habitude de venir nicher dans la tour.
3: Et tout a été fait pour que ça reste harmonieux, par exemple toujours dans les couleurs initiales de la tour, en gris ou en tout cas en couleur sombre pour perturber le moins possible ces petits animaux, mais aussi l'œil des visiteurs de la tour.
0: Ouais, j'imagine aussi que les normes de sécurité ne sont pas non plus les mêmes qu'à l'époque, hein.
3: Non, forcément, avec 101 ans de vie, il a fallu s'adapter. Donc, il y a une gaine métallique qui a été ajoutée sur le parcours des ascenseurs, là encore noir, pour rester le plus discrète possible, mais aussi un filet à environ 6 mètres de hauteur au-dessus du rez-de-chaussée pour protéger ceux qui entrent tout en bas d'une éventuelle chute de téléphone de 80 mètres de hauteur, parce qu'en fait, largué du haut de la tour par inadvertance, un poids qui faisait 150 grammes en haut en fait 5 kilos en bas, donc ça peut faire des dégâts. Mais ici encore, pour ne pas arrêter la vue sur l'escalier, le filet est noir et presque invisible.
0: Après, on peut éviter de lâcher son smartphone aussi, ça peut être un bon
3: conseil. Toujours mieux.
0: C'est toujours mieux. Et donc, ça y est, quand même, elle ouvre au public, cette tour.
3: Oui, enfin, et pour l'occasion, une grande fête est organisée le 10 juillet prochain à Grenoble pour une ouverture le 11. Et pour garantir une visite agréable, seulement 50 personnes à la fois pourront grimper en haut de la tour les jours d'après. Il faudra donc réserver pour avoir la chance d'avoir une vue imprenable sur Grenoble et ses massifs avoisinants. On invite tous nos auditeurs à venir faire un tour à Grenoble.
0: Et la billetterie ouvre en ligne à partir du 1er juillet et une application sera aussi développée pour accompagner la visite. Donc petit événement quand même à Grenoble, 60 ans de fermeture et donc réouverture, ça sera le 10 juillet, le 11 juillet prochain. Vous y serez, Tiffaine ?
3: Ah bah avec plaisir, oui. Bon, j'espère bien pouvoir avoir la chance de voir cette tour, moi.
0: On se retrouve là-bas et puis surtout la vue imprenable de Grenoble depuis cette tour. Merci beaucoup, Tiffaine Desloges. Je vous propose de poursuivre en musique avec ce titre de Guy Béard. C'est pas la tour de Perret, c'est la tour de Babel, tout de suite sur RCF en Auvergne-Rhône-Alpes.

0: Voilà, c'est la Tour de Babel de Guy Béard sur RCF en Auvergne-Rhône-Alpes. Restez bien avec nous, on est ensemble encore 10 minutes.
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0: Et c'est avec Anne Schweitzer depuis le début de la semaine. Bonjour Anne.
2: Bonjour.
0: Permanente au sein de Agapé France, une mission protestante évangélique. Et aujourd'hui, on s'y prépare doucement. On va rentrer dans le week-end de l'Ascension, le long week-end de l'Ascension pour ceux qui sont les plus chanceux, évidemment. Jour férié demain avec une consonance chrétienne, je ne sais pas comment on peut le dire, en tout cas une histoire chrétienne. Qu'est-ce que représente l'Ascension pour les chrétiens, chez les chrétiens, Anne?
2: Alors c'est quelque chose de très très très important, alors qu'on ne peut pas dissocier de la Pentecôte.
0: Ouais.
2: Jésus avait annoncé à ses disciples
0: le lundi de Pentecôte qui sera dans quelques jours.
2: Voilà, et même le dimanche et le lundi, voilà, dix jours après la Pentecôte. Mais Jésus avait annoncé donc qu'il allait repartir. Mais ce qui est intéressant, c'est qu'il dit, notamment dans l'évangile, enfin surtout dans l'évangile de Jean, là où il prépare ses disciples à son départ, non seulement à sa mort, mais aussi à sa résurrection et à son retour vers le Père, en disant il vous est avantageux que je m'en aille. Parce que je vais vous envoyer un autre consolateur, donc en gros un autre comme moi, qui, lui, non seulement sera présent physiquement à un endroit, mais présent dans chacun de vos cœurs de manière permanente, donc le fameux paraclet, le consolateur, le guide, le conseiller, le Saint-Esprit. Et ce avantageux que je m'en aille. Et c'est vrai que c'est. Donc on peut pas dissocier les deux. Et cet esprit dont Jésus dit que les disciples vont recevoir à la Pentecôte, hein, qui, lui, va demeurer pour de bon en eux et qui vont faire voilà, cette double inhabitation de Dieu en eux et inversement de eux en Dieu, c'est incroyable, quoi. Surtout que alors Jésus, dans tout le long discours de Jean 13 à Jean 17, va dire en fait le rôle de l'esprit, notamment. Donc voilà, guide, conseiller, consolateur, paraclet, ça veut dire tout ça. Avocat aussi, celui qui nous défend. Mais il dit, lui, il va vous rappeler tout ce que je vous ai dit. Il va vous rappeler tout ce que je vous ai dit. Donc, et c'est celui qui va continuer de conseiller, qui va nous aider aussi à discerner. Donc c'est essentiel. Et puis je pense que ça dit aussi autre chose, parce que Jésus en fait promet l'envoi de ce paraclet, et puis dans le même long discours en fait il va dire aux disciples, il dit en gros vous allez tous me planter, vous allez tous me laisser tomber. N'empêche, c'est dans ces discours-là qu'il dit je vous appelle plus serviteur mais je vous appelle aussi ami, parce que je vous ai fait connaître tout ce que j'ai reçu de mon Père, et vous recevrez le Saint-Esprit. Donc au moment où il parle, je veux dire, eux ils comprennent pas grand-chose, mais... Il est conscient, il sait exactement qu'en gros, ils vont tous se carapater au moment de la croix, à part peut-être le disciple bien-aimé, Pierre, qui va le renier trois fois. Donc, en connaissance de cause, il promet cet autre lui, cette troisième personne de la Trinité. Et ça veut dire aussi pour nous que dans leur faiblesse, dans leur faille, dans leur... péché, on va dire, un péché, ça veut dire manquer la cible, manquer le but que Dieu a pour nous. Il leur fait confiance pour leur envoyer cet esprit. Il leur fait confiance pour dire les dernières paroles qu'il donne à ses disciples avant l'ascension, c'est l'envoi. Je vous envoie, toute autorité m'a été donnée, dit-il à la fin de l'évangile de Matthieu. Et puis, cette autorité, je vous la confie, allez, faites de toutes les nations des disciples et enseignez-leur à observer, les baptisant au nom du Père, du Fils, du Saint-Esprit, et enseignez-leur à observer tout ce que je vous ai prescrit. Donc, on se dit, mais à des gens qui se sont plantés royalement, il fait une confiance folle. Mais aussi, il fait une confiance folle parce que ce qui est paradoxal avec l'ascension, c'est qu'on se dit, Jésus n'est plus là. Il y a le Saint-Esprit. Et en même temps, il dit, tout à la fin du passage de Matthieu 28, il dit, je vous envoie pour faire tout ça, faire des disciples, baptiser, enseignez-leur à observer, c'est-à-dire enseignez-leur pas juste à connaître dans vos têtes, mais à vivre aussi ce que je vous ai prescrit. Et voici, je suis avec vous tous les jours jusqu'à la fin du monde. Donc il y a quelque part... plus Jésus en chair et en os, c'est le cas de le dire, puisqu'il ressuscite dans la chair, mais présent quand même, jusqu'à la fin du monde avec nous. Donc il n'est plus là, mais il est là par son esprit.
0: Et comment ça doit résonner chez nous dès demain, dès ce jeudi de l'Ascension? Comment on doit le vivre cela?
2: Alors peut-être, alors puisque c'est pas dissociable de la Pentecôte, ouais. Je dirais il y a beaucoup de chrétiens, y compris. Alors je sais que c'est peut-être plus particulier chez les catholiques, mais c'est 10 jours pour se préparer peut-être à une nouvelle petite Pentecôte, se dire mais qu'est-ce que ça veut dire pour moi que d'accueillir. Alors évidemment il vit déjà en moi si j'ai confié ma vie au Christ et que je vis en lui, il vit déjà en moi, mais se préparer à lui faire davantage de place, lui demander de nous conduire, de nous aider à discerner au fur et à mesure, de nous donner ben voilà, ce dont on a besoin. Enfin, je veux dire, Saint-Esprit, rappelle-moi ce dont j'ai besoin. Mmh. Et puis donne-moi, puisqu'il est aussi, alors il est une personne de la Trinité, mais il est aussi une force, une puissance. Hein, c'est ce que Jésus dit aussi dans Actes 1-8, donc encore un texte de Luc, mais où... On revoit au moment où il part et où il dit « Tout pouvoir m'a été donné dans le ciel et sur la terre ». Non, ça c'est Matthieu, pardon. Mais c'est qu'il envoie « Vous serez mes témoins, vous recevrez, voilà, restez ici jusqu'à ce que je vous envoie celui qui est promis et vous serez mes témoins à Jérusalem, dans la Judée et la Samarie, jusqu'aux extrémités de la terre ». C'est le Saint-Esprit en nous, avec cette présence de Dieu en nous, qui nous permet d'être témoin de cette bonne nouvelle de l'amour de Dieu.
0: Merci beaucoup, Anne, d'avoir été avec nous aujourd'hui, permanente au sein de Agapé France, une mission protestante évangélique. Très bon week-end de l'Ascension.
2: Merci,
0: long week-end,
2: si de même, et à chacun des téléspectateurs.
0: Exactement, nos
2: auditeurs, pardon.
0: On n'est pas encore à la télé, pas encore.
2: Ouais.
0: Merci beaucoup, Anne, très bon week-end.
2: Merci.
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0: Mais nous, en partant en week-end, je vous propose de partir dans les années 50 à la découverte, redécouverte de Connie Converse, Talking Like You, tout de suite.

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1: Et oui, pour bien comprendre, c'est terminé pour aujourd'hui et pour cette semaine. Et oui, vous l'avez vu, semaine raccourcie. Cette semaine, justement, on se retrouve lundi. Pour bien comprendre, fait le pont de l'Ascension. Retrouvailles lundi donc. En attendant, prenez soin de vous. Profitez de votre long week-end de l'Ascension. Prenez proche également.

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1: Vous écoutez RCF, il est 19h, bonsoir à toutes et à tous, ravi d'être avec vous et de vous retrouver dans nos deux départements pour vous accompagner jusqu'à 20h30 et ce pour la dernière fois de la journée et aussi de la semaine puisque demain, jeudi de l'Ascension et vendredi, eh bien jour chômé pour nos équipes, nous ne serons pas ensemble pour terminer ces deux journées et pour terminer la journée comme on en a l'habitude. Ne vous en faites pas, hein, nos soirées sur RCF en local, en Ardèche et en Drôme reviendront dès lundi et puis on sera avec vous, Antoine Loistron et moi-même, tout au long du week-end qui vient, samedi et dimanche. En ce qui nous concerne pour ce soir, eh bien, comme tous les mercredis, nous clôturerons ce rendez-vous avec Ingrid Lebrasseur et notre magazine Parlons-en. On va passer un moment avec l'école primaire de Saint-Martial, qui vient du village de Saint-Martial en Ardèche, hein. Les enfants ont travaillé toute l'année autour de la découverte des pays du monde. Ils participent également à un projet de livre avec d'autres écoles du plateau ardéchois dont ils écrivent une partie de l'histoire, celle des Inuits. Ils réalisent également l'illustration. L'école propose des ateliers cuisine partagée avec tout le village. On va découvrir tout cela avec ces jeunes élèves tout à l'heure au micro d'Ingrid Lebrasseur. Rendez-vous à partir de 20h dans Lyriquement Votre. D'ici une petite demi-heure, on sera avec bien sûr Daniel Boisson pour évoquer le dialogue imaginaire entre Alexandre Dumas fils et Giuseppe Verdi, deuxième émission Lyriquement Votre consécutive consacrée à ce très beau dialogue imaginaire. Rendez-vous à 19h30, ce sera juste après notre rendez-vous conso. L'UFC que choisit, il dénonce cette semaine le manque de transparence et d'information auprès des consommateurs au sujet des rappels de produits. On découvre pour la deuxième émission la légende dorée de Jacques de Voragine grâce à Henri Klintz. Ce sera dans notre magazine. Délivrez-vous aux alentours de 19h15 tout à l'heure. Et puis, c'est reparti pour une 61e saison de musique de chambre au sein de la chapelle du Vieux Rompon. On en parle dans notre magazine Quoi de Neuf juste après ce bulletin météo. Quelques averses arriveront sur nos territoires par le nord cette nuit sans qu'une pluviométrie trop importante ne soit toutefois annoncée par Météo France. Demain, ces averses concerneront la quasi-totalité de nos deux départements. Tout au long de la journée, seuls certains secteurs du sud Ardèche devraient échapper à la pluie. Un fort vent d'ouest balayera la Drôme et l'Ardèche demain, soufflant souvent à plus de 50 km/h en rafale. De fait, les maximales vont nettement chuter. On n'attend pas plus de 7 à 8 degrés demain sur la montagne ardéchoise, 9 à Miscon, 10 à Cédron, 12 à Die et à la Motte-Chalancon, 13 à Montpezat-sous-Bauzon, au Chélard, à Vernon-en-Vivarais, à Nonnet et Dieulefy, 14 degrés à Privas et Saint-Jean-en-Royan, 15 à Tournon-sur-Rhône, Valence, Romans-sur-Isère, Cré et Nyonce, 16 degrés au Vence, à Aubenas, Largentière, Vallon-Pont-d'Arc et Ruance, 17 degrés à Bourg-Saint-Andéol, au Teil, à Montélimar et à Pierrelatte. Pour vendredi, quelques éclaircies, mais ce sont une nouvelle fois les averses qui devraient dominer les débats sur nos territoires. Les maximales devraient encore chuter avec pas plus de 15 degrés attendus au plus chaud de la journée, en Drôme comme en Ardèche. Et sans plus attendre, voici notre magazine Quoi de Neuf. C'est reparti pour une nouvelle saison de musique de chambre au sein de la chapelle du Vieux Rompon, la 61e. Ceci grâce à l'association L'Offrande Musicale. On en parle tout de suite avec Michel Westphal.
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1: Bonjour Michel.
2: Bonjour Vincent.
1: Je le rappelle aux auditeurs, hein, vous êtes clarinettiste, vous êtes responsable également musical de l'association L'Offrande Musicale. Cette année encore, vous allez faire résonner les notes et les chœurs du côté de la chapelle du Vieux Rompon, avec en tout une vingtaine de rendez-vous, comme chaque année, entre l'Ascension et Noël. Est-ce facile, Michel, de proposer chaque année une telle programmation, ou alors c'est quand même énormément de travail dans l'ombre?
2: Je ne vous cacherai pas qu'il y a pas mal de travail dans l'ombre, mais c'est bon. Tous les festivals, c'est comme ça, et toutes les organisations de concerts. Mais en fait, on se base sur déjà un groupe solide et soudé de musiciens, évidemment l'équipe des bénévoles sur place, mais également des amis musiciens qui viennent et qui reviennent. Donc ça nous fait, on va dire, un noyau assez solide. Et par connaissance, On a de nouveaux musiciens chaque année. Oui, c'est vraiment un plaisir de faire cette programmation.
1: Alors, en termes de bénévoles, justement, au sein de l'association L'Offrande Musicale, vous avez des chiffres? Vous êtes combien en tout entre les gens qui, comme vous, travaillent sur la programmation et puis les autres qui viennent ponctuellement donner un petit coup de main?
2: À l'heure actuelle, on est cinq musiciens dans le groupe de la programmation elle-même. Et puis, on a une équipe de bénévoles qui sont donc, on les appelle membres actifs parce qu'ils sont là présents pendant toute la saison. Ils nous épaulent de façon très efficace et très, très amicale aussi. Et eux, c'est un groupe d'une dizaine de personnes qui préparent des repas pour les artistes, qui aident pour tout ce qui est logistique, logement, etc. L'accueil du public. Aussi, il y a toujours le verre de l'amitié à la fin des concerts, donc nos bénévoles servent aussi le verre de l'amitié, etc.
1: Est-ce que vous avez des chiffres sur la fréquentation de vos concerts en 2025? Est-ce qu'on sait combien de personnes y ont assisté en tout?
2: En fait, c'est difficile. On a des chiffres concert par concert, si vous voulez, mais notre chapelle, qui est donc une très ancienne chapelle romane, elle doit dater du 12e ou 13e siècle. C'est une toute petite chapelle qui peut accueillir seulement 80 personnes. On ne peut pas avoir des chiffres dithyrambiques parce que Rompon a toujours été et restera une espèce d'oasis de musique de chambre. On vise plus la qualité que la quantité.
1: Cela dit, si vous faites salle comble pour chacun des 20 concerts, puisque je le rappelle, pour chaque programmation proposée, il y a deux dates, très souvent le samedi et le lendemain, le dimanche, pour permettre au plus grand nombre d'y assister. Donc si vous faites chapelle pleine pour chacun des concerts, on dépasse quand même allègrement les 1000 personnes sur une saison.
2: Ah, bah absolument, tout à fait. Alors, on ne peut pas vous dire que c'est salle comble et qu'on refuse du monde à chaque concert, mais on a un noyau de public très fidèle, puisqu'on a des concerts, si vous voulez, où l'écoute dans cette acoustique est primordiale. Et donc, oui, on vise plus la qualité que la quantité, mais évidemment, quand la chapelle est pleine, ça nous réjouit.
1: Et la qualité sera certainement au rendez-vous cette saison encore. Alors, vous venez de dévoiler la programmation de cette 61e saison, une longévité, on l'a souvent dit ici, exceptionnelle, avec dès demain, bien sûr, votre traditionnel concert de l'Ascension qui ouvre la saison jusqu'à Noël. Ce sera le concert de clôture avec énormément de rendez-vous qui vont ensuite s'échelonner entre le dimanche 24 mai, dimanche de Pentecôte, et le dimanche 27 septembre, hein, sur ces quelques mois, avec cette date un petit peu déportée de Noël. En termes de programmation pour cette nouvelle saison, il y a des habitués, il y a le groupe de musiciens auquel vous faisiez référence tout à l'heure, et puis il y a certainement des nouveaux invités, des gens qui ne sont jamais venus à Rompon, Michel.
2: Tout à fait. D'ailleurs, chaque année, on a à peu près une dizaine de musiciens qui découvrent la chapelle. Souvent, le plus souvent, donc, amenés par d'autres musiciens qui jouent ensemble. Et ce qui est remarquable, c'est que il faut souligner que les musiciens qui jouent à l'offrande musicale sont tous bénévoles. Ça veut dire ils offrent la musique et c'est assez exceptionnel et généreux pour qu'il soit important de le souligner. Vraiment à 99,99%, ils sont toujours enchantés et enthousiastes à revenir. Donc c'est aussi plaisant parce que l'esprit, si vous voulez, qui était à la base de cette initiative il y a 60 ans en arrière, est toujours bien vivante, donc d'un partage désintéressé entre les musiciens et le public.
1: Il y a toujours, je l'ai dit tout à l'heure, toujours deux rendez-vous par week-end, sauf à Noël avec une seule date, et sauf demain pour l'ouverture de saison, avec un rendez-vous à 17h avec Béatrice et Pascal Jaerman aux flûtes, Catherine Pépin au basson, Jovanka Marville au clavecin, autour d'œuvres d'Handel, de Bach, de Purcell, de Telemann. Un mot sur ce concert de demain. C'est un concert qui est chaque année très attendu, ce concert d'ouverture de l'Ascension, Michel Westphal.
2: Oui, tout à fait. Ben déjà, parce que effectivement, comme nous n'avons pas de concert pendant tout l'hiver, entre Noël, on va dire, et l'Ascension, alors c'est un moment qui est très attendu par notre noyau de fidèles auditeurs. C'est aussi le rendez-vous pour l'Assemblée générale de l'association, ce qui fait qu'effectivement, il y a beaucoup de public qui converge sur ce concert, et d'autant plus qu'il est. C'est un concert unique vu que c'est le jeudi de l'Ascension. Ça n'est donc pas greffé sur un week-end.
1: un moment qui s'annonce en tout cas festif avec donc toutes les œuvres susnommées. Il y a une chose dont on n'a pas parlé, qui est évidente pour nous, qui connaissons bien l'offrande musicale, mais peut-être pas pour tous nos auditeurs et toutes nos auditrices, c'est votre politique tarifaire aussi, qui vise à rendre cette musique de chambre accessible à tous les budgets, à toutes les bourses. Les concerts sont à prix libre, et puis, à l'issue des représentations, chacun donne ce qu'il veut, ce qu'il peut, dans un petit coucouron placé dans la chapelle, pour permettre finalement à l'association de subsister.
2: Oui, tout à fait, parce que les ressources de l'association consiste vraiment dans les cotisations des membres et dans la générosité du public à l'issue des concerts. Il est vrai que c'était aussi une idée directrice dès la création des concerts, que les concerts soient vraiment ouverts largement au public, qu'il n'y ait aucun frein pour venir écouter la musique, si ce n'est l'ascension de la colline. Mais voilà, l'entrée est donc libre. Et évidemment, on est toujours reconnaissant de la générosité du public à l'issue. C'est une condition pour que tous les frais puissent être couverts. Ces concerts sont complètement ouverts et gratuits.
1: Est-ce que, Michel, au sein de votre association, vous avez besoin de nouveaux bénévoles? Est-ce que un petit bonus dans l'équipe des gens qui mettent la main à la pâte, hein, ces personnes auxquelles vous avez fait référence tout à l'heure pour aider pendant le verre de l'amitié, pour aider pour la logistique et autres? Est-ce que on peut rejoindre votre association si on vient à votre rencontre, par exemple, lors d'un concert?
2: Ah ben, tout à fait. On a d'ailleurs des petits papillons d'inscription pour adhérer à l'association. Donc on est évidemment toujours ouvert à l'accueil de nouveaux membres et également des bénévoles. C'est pas très fréquent, mais on a régulièrement de nouveaux bénévoles qui viennent pour participer à l'équipe d'accueil des concerts.
1: Si on veut avoir un petit peu plus d'informations et, par exemple, se plonger dans la très très belle programmation de cette saison, il nous suffit d'aller faire un petit tour en ligne, www.rompon.net, sur votre site internet, où là, on aura toutes les informations, Michel.
2: Tout à fait. Alors, l'association s'est dotée, il y a déjà une dizaine d'années ou 15 années, d'un site internet. Effectivement, c'est rompon.net. Dans ce site, on a un certain nombre d'éléments. Puis, on a le programme détaillé de chaque concert. Dans un onglet communiqué, on a aussi la lettre d'info qui présente un peu chaque concert avec les compositeurs, avec les interprètes. C'est toujours intéressant. Et on peut même s'inscrire pour recevoir par mail la lettre d'info avec le programme de chaque concert au fur et à mesure de la saison.
1: En tout cas, on se fera comme d'habitude le relais sur les ondes de RCF en Ardèche et en Drôme de votre programmation au gré et au fil des événements et des nombreux concerts que vous allez donner jusqu'au mois de décembre prochain. Nul doute que vous reviendrez nous en parler, Michel Westphal. D'ici là, on vous souhaite bien sûr le meilleur pour votre Assemblée Générale et ce concert d'ouverture demain, jeudi 14 mai. Je le

0: qui était enceinte tout en même temps.
1: Et ils vivent tous ensemble, dans les mêmes maisons? La mère, la grand-mère, la fille?
0: Oui.
1: Oui. Et c'est dans quel pays qu'ils vivent les Inuits, Léa?
0: Au Canada.
1: Et le Canada, vous pouvez le situer maintenant, vous avez... Ouais, vous pouvez nous dire à peu près dans un... sur quel continent? Je vous pose des questions pièges. Hein. Et alors, est-ce qu'ils ont les mêmes activités que nous ici?
0: Non.
1: Non, ils font quoi particulièrement? Oui, Alix?
2: Ils pêchent.
1: Candy?
3: Ils chassent.
1: Ils chassent quoi?
3: Des ours.
0: Des poissons.
1: Aïdine, oui. Léa?
0: Ils se déplacent en chien de traîneau parfois.
1: Ils ont quoi d'autre comme moyen de transport? Que des chiens de traîneau?
0: Non.
2: Des voitures.
1: Des voitures? Des motoneiges aussi?
2: Oui, des voitures-neige.
1: Des voitures-neige.
2: Ben non, les océans, ils sont glacés. On ne peut pas aller à l'école en bateau.
1: Alors voilà, donc on peut marcher sur l'océan, par contre. On peut marcher sur la glace?
2: Ouais, je suis pas sûre qu'elle se casse.
1: Alors, on va écouter une autre chanson, celle que vous avez choisie. Ça s'appelle Annie Cooney.
0: Ah, là,
1: oui. La première, vous l'aviez aussi apprise, hein, la chanson qu'on a écoutée tout à l'heure. Faire le tour du monde en 80 jours. Vous l'avez apprise l'année dernière. Et Annie Cooney aussi?
0: Oui, non.
2: C'est pour Noël.

0: 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Et cette semaine, nous sommes à Saint-Martial avec l'école Saint-Martial, qui est une classe unique. Et tout au long de l'année, ils découvrent les différents pays du monde. Et ils écrivent une histoire dans le cadre d'un projet d'écriture qui est d'ailleurs mené en partenariat avec la communauté de communes Montagne Ardèche, qui regroupe plusieurs écoles du plateau ardéchois, accompagnée par l'auteur Sébastien Gaillet et l'illustratrice Marianne Pasquier. Nous en parlons avec Adeline Chastanier, la professeure des écoles. Il y a aussi Aédine, Léa, Alix, Suzanne et Candy. Alors, est-ce qu'il y a un titre à votre histoire sur les Inuits? J'ai oublié de vous demander. Non, pas en particulier. Et alors, est-ce que c'est vous qui faites le dessin aussi? Vous avez travaillé avec une illustratrice. Est-ce que vous pouvez nous dire qu'est-ce qu'on voit sur le dessin, Léa?
1: On voit notre enfant Inuit à l'Asie.
0: Elle est comment? Elle est... Est-ce que tu peux la décrire? Elle a les cheveux longs. Alix?
2: Elle a une capuche.
0: Suzanne?
3: Elle a les cheveux longs et noirs.
0: Candy?
4: Elle a aussi une veste.
0: Une veste? Elle est comment la veste? Elle a des poils?
3: Oui.
0: C'est une veste en poils d'animaux?
3: Oui.
0: Oui, Léa?
5: Elle a des grosses pattes de neige.
0: Donc sur le dessin, on la voit elle toute seule ou est-ce qu'il y a d'autres choses?
6: On la voit elle toute seule.
0: Adeline Chastanier.
7: Oui, en fait, pour l'instant, ils ont fait la première intervention avec l'illustratrice.
0: D'accord.
7: Qui leur a donc appris à faire étape par étape le dessin justement de leur de la petite fille Inuit. Et ensuite, là, elle revient là, dans quelques jours pour finir avec eux, faire une deuxième intervention et voir avec eux, justement, je pense, tout ce qui va se trouver autour de la petite fille.

0: Alors, en plus de ce projet d'EAC sur l'écriture d'un livre sur les Inuits, ils découvrent, les enfants, une œuvre d'art par pays. C'est aussi par période? Comment ça se passe, Adeline Chastanier?
1: Alors, c'est une œuvre d'art par semaine et par pays découvert.
0: Ah oui,
1: C'est en
0: donc
1: lien
0: à
1: avec.
0: chaque. C'est dans le premier thème, finalement. Par pays, à chaque fois, il y a une œuvre d'art. Et par exemple, cette semaine, c'était quoi le pays que vous avez appris là, la semaine où. Léa?
2: C'était le Japon.
1: On a une organisation un peu différente en dernière période avec tous les jours fériés
0: Ah
1: et
0: oui,
1: les
0: d'accord.
1: sorties. Donc, on n'a pas encore vu la tradition ni l'œuvre d'art.
0: Et si on en prend un autre, le dernier que vous ayez fait de pays?
1: Ah, c'était pas les marionnettes?
2: Ah si,
3: Si, l'Indonésie.
0: Ah,
2: L'Indonésie, ah
0: super.
2: oui.
0: Donc c'est l'Indonésie avec les marionnettes.
1: Vous
0: Et alors,
1: savez comment
0: c'était
1: elle
0: quoi
1: s'appelle?
0: l'œuvre d'art, Léa?
2: Le Wayang Kulit.
0: Ouais, alors c'est quoi? Moi, je ne sais pas ce que c'est. Tu peux nous dire?
2: C'est un spectacle de marionnettes assez long en Indonésie. C'est des ombres derrière un drap blanc. Il y a aussi des percussionnistes qui jouent de la musique sur un instrument collectif.
0: Suzanne, tu veux rajouter quelque chose?
4: Elles sont faites en os.
0: En os de quoi?
4: De dinosaures.
0: C'est vrai?
1: Je sais plus, c'est ma collègue qui le faisait ça, mais je sais plus exactement. Je sais que par contre, on a notre aide maternelle qui connaissait du monde qui en avait. Donc du coup, elle a pu en ramener pour les enfants.
0: Donc vous avez touché vraiment les marionnettes. Vous les avez vues toucher avec vos mains.
2: Oui,
0: Oui.
2: oui.
0: Vous les avez manipulés un petit peu? Comment ça.
2: Non, on n'a pas pu parce que c'est assez fragile quand même.
0: Oui. Alors, tous les vendredis avant les vacances aussi, vous faites des recettes qui viennent d'autres pays, c'est ça? Il y a un atelier cuisine?
2: Oui.
4: Oui.
0: Qui veut nous expliquer comment ça se passe, l'atelier cuisine? Aïdine, t'aimes bien l'atelier cuisine?
4: Des fois, oui.
0: Ouais. Par exemple, la dernière fois que tu as aimé, c'était quoi? Vous avez fait quoi?
4: Je sais plus.
0: Candy?
4: On va pas tous en même temps pour la recette cuisine.
0: Ouais. Et alors, qu'est-ce que vous avez fait comme recette, Suzanne?
4: De la soupe.
0: De la soupe? Ouais. C'était en lien avec quel pays, la soupe?
4: Je sais pas.
0: Léa?
2: La Chine. La soupe, elle était faite à base de pâtes. Il y avait des pâtes dedans, des champignons et d'autres choses. On avait aussi fait une salade.
0: Est-ce que c'est
2: Et.
0: bien les ateliers cuisine?
2: Oui.
4: Oui.
0: Ouais. Qu'est-ce que vous préférez là dans tous ces activités? Est-ce que c'est d'écrire l'histoire? Est-ce que c'est la cuisine? Un moment que vous préférez, Alix?
3: Moi, j'aime bien découvrir des pays. Oui, et aussi l'art plastique.
0: L'art plastique, c'est-à-dire vous faites des choses, vous réalisez aussi des choses en lien avec les pays.
3: Oui.
0: Oui. Par exemple, qu'est-ce que tu as fait dernièrement, Candy?
4: On avait fait des marionnettes en papier.
0: Alors, est-ce que tu peux nous expliquer à quoi ça ressemble? C'est grand, c'est des grandes marionnettes ou c'est petit?
4: Moyen.
0: Quelle couleur?
4: Multicolore.
0: Multicolore, oui. Et alors, on peut les manipuler aussi comme les marionnettes d'Indonésie?
4: Oui.
0: Oui, Léa.
2: Oui, en fait, on avait les dessins avec les bras et les jambes mis séparément. On a colorié au feutre ou au crayon de couleur comme on voulait. Puis après, on a assemblé.
0: Et toi, qu'est-ce que tu aimes le plus dans tous ces projets autour des pays?
2: Faire la cuisine.
0: C'est vrai? Et vous allez où pour faire la cuisine? Dans le Candy?
4: À la cantine?
0: Ouais. Donc avec les dames de la cantine ou
4: Non.
0: avec la maîtresse?
4: Avec la maîtresse.
0: Et alors après, on mange tous ensemble ce que vous avez préparé?
4: Oui.
0: Léa.
2: On fait un goûter le soir sur la place du village.
0: Avec tous les habitants de Saint-Martial.
2: Oui, ceux qui veulent viennent.
0: Super. Adeline Chastanier, c'est un projet fédérateur, ça.
1: Oui, en fait, on organise ça. Donc, au début, c'était nous qui faisions les temps de cuisine. Et maintenant, ce sont des parents bénévoles qui interviennent, qui nous prennent des petits groupes au fur et à mesure pour, du coup, encadrer ces temps de cuisine. Et ensuite, on amène tout donc sur la place du village à 4h30. Et ça, on organise une petite vente, en fait, avec ce qui a été fait. Donc la dernière fois c'était ça, c'était autour de l'Asie et donc il y avait la soupe, la salade et ensuite il y a les maternelles qui avaient fait des biscuits et une tarte,
0: Et
1: un
0: il y a du
1: gâteau il me
0: monde
1: semble.
0: qui vient, en fait, qui vient.
1: Oui, ça fait maintenant 2 ans qu'on organise ces goûters-là et donc c'est un peu inscrit dans la tradition. Globalement, tout le monde est au
0: lycée. C'est les parents d'élèves ou il peut y avoir d'autres personnes
1: Non, on a beaucoup de personnes du village qui viennent, étant un petit village et une petite classe.
0: Combien d'habitants il y a à Saint-Martial, vous savez, à peu près
1: 200, entre 200.
0: D'accord.
1: Environ.
0: Oui, donc vous êtes la classe du village.
1: C'est ça. On organise quelques événements, tout ça, et du coup, c'est vrai qu'on est bien soutenu par l'ensemble du village, par l'ensemble des commerçants, etc.
0: Et du coup, vous disiez que c'était une vente pour récolter de l'argent, pour faire des choses en particulier ?
1: Bah après, du coup, ça nous permet, là, cette année, on part en classe découverte piscine. Donc, ça permet de passer l'attestation de savoir nager pour les plus grands, de faire un peu de découverte de piscine pour les plus petits. On part tous ensemble, là, de la petite section jusqu'au CM2. Après, ça nous permet aussi de faire des sorties, de nous rendre à Privas, notamment. Et ça, voilà, ça permet d'avoir le budget pour pouvoir faire toutes ces choses qu'on fait tout au long de l'année.
0: Et puis alors, pour terminer sur l'histoire des pays du monde que vous explorez toute l'année, vous faites aussi un cross. C'est quand le cross, il a eu lieu ? C'est plusieurs fois par an ?
2: C'est une fois par an. Là, on a juste fait les entraînements. Pour le cross, et sinon, on ne sait pas quand c'est.
0: Ça veut dire quoi ? Vous allez représenter, chaque école représente un pays ?
2: En fait, on fait au cross, c'est tout le cours avec son niveau. Il y a plusieurs écoles et on fait un spectacle aussi.
0: Et pourquoi on appelle ça cross des 5 continents ? Adeline Chastanier.
1: Non, en fait, c'est notre spectacle à nous qui sera autour du coup des 5 continents.
0: D'accord.
1: Et du coup, notamment Annie Cooney fait partie d'une des chansons qui aura... lors de notre medley des 5 continents.
0: Alors, qu'est-ce qui va se passer dans ce spectacle ? Les enfants, vous pouvez nous dire ?
4: On va chanter et danser.
0: Ouais.
2: On va chanter Annie Cooney et une autre chanson.
0: Candy.
4: Les 3 petits cochons.
0: Alix.
3: Les 3 petits cochons, c'est les petits qui chantent.
1: C'est ça, on a départagé. Donc, en Europe, ce sera les 3 petits cochons avec nos maternelles. Ensuite, c'est Annie Cooney avec les grands. Ensuite, on repart avec les maternelles sur une danse africaine. Et après, on repart avec les grands sur une danse un peu type Bollywood. Et on finit tous ensemble sur une choré sur la chanson de Lilo et Stitch, il me semble, pour le dernier continent qu'on est en train de voir. Mais on n'a pas encore fait la chorégraphie, là.
0: Est-ce que le fait d'avoir un fil rouge sur toute l'année, pour vous, ça apporte quoi ?
1: On fait, ça nous permet de nous mêler tous les apprentissages. Et j'ai l'impression que c'est un peu plus fédérateur. C'est-à-dire qu'on relie plein de choses et puis on peut découvrir aussi des choses que là, on n'aurait pas spécialement découvert. Je veux dire, dans les programmes, on ne nous dit pas spécialement de découvrir tous les pays du monde.
0: Oui.
1: C'est une chose en plus qu'on peut leur apporter, qu'on peut quand même mêler avec les apprentissages qui sont au programme, mais qui sont possibles d'apporter pour leur culture générale. Et
0: oui, ça va au-delà des apprentissages de base, en quelque sorte.
1: Voilà, c'est ça.
0: Donc chaque année, il y a un thème fil rouge comme ça ?
1: Oui, ouais. C'est ça. L'année dernière, on était sur le journalisme. Il y a 2 ans, on était sur voyage dans le temps. Et donc, du coup, là, c'était en lien avec l'histoire. On était parti en classe découverte au Puy du Fou. Et l'année prochaine, je ne sais pas si je le dis maintenant.
0: On garde la surprise pour l'année prochaine.
1: Voilà.
0: Eh bien, je vais vous remercier, les enfants, d'être venus jusqu'à Privas pour nous parler de tout ce que vous faites autour des pays du monde. Merci beaucoup. Au revoir.
4: Au revoir.
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Le groupe MPL est le temps de ne rien faire. Eh bien oui, peut-être est-ce à cela que vous vous préparez pour ce long week-end qui arrive. Pas de programmation locale demain et vendredi sur RCF Ardèche et sur RCF Drôme. Ne vous inquiétez pas, avec Antoine Loistron, nous serons de retour ce week-end. Je vous accompagnerai samedi et dimanche de 9h à 11h. D'ici là, profitez-en bien. Tout de suite, nous rendons l'antenne. C'est l'heure de votre prière monastique. Très belle soirée.